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Tina Turner sur RTL2. 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

Midnight Oil sur RTL 2, Beds Are Burning, un classique pop rock. Mais savez-vous comment il a été créé? 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

Zazie sur RTL2. 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

Bruce Springsteen sur RTL 2 à retrouver aussi le samedi soir à partir de 19h dans RTL 2 Classic Rock avec Carole Vega. 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

Edith Piaf. 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

0: Evanescence et Bring Me to Life. Je sais pas si on vous ramène à la vie, mais on vous ramène dans pleine journée. On est mardi matin, bonjour.
1: 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Il est 6h, bon réveil.
0: Et cette journée, c'est celle du mardi 26 mai avec Police et One Republic qui arrive après les infos de Raphaël Thomas. Bonjour Raphaël.
2: Bonjour Grégory, bonjour à tous.
0: C'est inédit pour un mois de mai.
2: 8 départements de l'Ouest ont été placés en vigilance orange canicule, du Finistère à la Mayenne en passant par la Manche. 20 autres départements sont en alerte jaune, de Paris à la Gironde en passant par l'Isère. Hier, de nouveaux records de température ont été atteints. 33 degrés à Brest, plus de 34 à Nantes, près de 35 à La Roche-sur-Yon et à Bergerac. Le Premier ministre Sébastien Lecornu présidera une réunion interministérielle dans 2 jours pour faire le point sur la préparation des services publics face à la canicule. Vague de chaleur à laquelle s'ajoute un épisode de pollution à l'ozone dans toute la région parisienne et la vallée du Rhône. L'enquête se poursuit à Rennes 2 jours après la découverte du corps de Théo, un garçon de 11 ans qui était parti pêcher. Il a été retrouvé une serviette de bain nouée autour du cou. 2 adolescents de 15 et 16 ans qui avaient été aperçus avec lui sur les bords de la Vilaine ont été placés en garde à vue.
0: Un accord entre les États-Unis et l'Iran semble toujours possible.
2: Annonce ce matin du secrétaire d'État américain Marco Rubio qui ajoute que le détroit d'Ormuz rouvrira d'une manière ou d'une autre. Ces dernières heures, l'armée américaine a mené des frappes dans le sud de l'Iran malgré le cessez-le-feu en vigueur. Elles ont visé des sites de lancement de missiles et des navires qui tentaient de placer des mines. Sur le plan économique, le prix du baril de pétrole de Brent se situe ce matin autour des 97 dollars.
0: Les sports et une page légendaire se tourne pour le tennis français.
2: Et oui, à 39 ans, Gaël Monfils a fait ses adieux à Roland-Garros après sa défaite hier soir au premier tour face à Hugo Gaston. À suivre aujourd'hui l'entrée en lice de Loïs Boisson, demi-finaliste l'an dernier. Et puis en basket, enfin, les New York Knicks se sont qualifiés cette nuit pour la finale NBA. Leur première depuis 27 ans, ils ont battu Cleveland en finale de la conférence Est. Ils tenteront de décrocher le titre face au vainqueur de la conférence Ouest. Ce sera les San Antonio Spurs de Victor Wembanyama ou bien Oklahoma City, actuellement à égalité de 2. On passe à la météo, il va encore faire très chaud aujourd'hui. Il fait déjà 17 degrés à Lille ce matin, 18 à Dijon et à Ajaccio, 19 à Bordeaux, 20 à Paris, 21 à Brest, 22 à Marseille. On le disait, 8 départements sont en vigilance orange canicule. Le Finistère, l'Ille-et-Vilaine, la Loire-Atlantique, le Maine-et-Loire, la Manche, la Mayenne, le Morbihan et la Vendée. Aujourd'hui, le temps va rester ensoleillé sur l'ensemble du pays. On aura juste quelques nuages sur les reliefs du sud avec un risque d'averse localisé, notamment sur le massif central. L'après-midi, le ciel deviendra temporairement nuageux du nord de la Bretagne au centre Val-de-Loire. Partout ailleurs, il fera très beau. Pour les maximales, il est prévu jusqu'à 36 degrés en Nouvelle-Aquitaine et sur l'ouest des Pays de la Loire. Il fera 30 à Cherbourg et à Perpignan, 33 à Bourges, 34 à Biarritz, 35 à Lyon, 36 à Nantes.
0: Merci beaucoup. Retour des infos, 6h30 sur RTL 2. Merci beaucoup. Retour des infos, 6h30 sur RTL 2.

0: One Republic, Give Me Something sur RTL2.
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0: Bonjour Justine.
2: Bonjour Greg, bonjour tout le monde.
0: Bonjour à tous et bon réveil, bonjour Jérémy, bonjour Max, bonjour Angelo.
3: Bonjour.
0: Salut les gars, bonjour évidemment à Jules, à Léa, à Caro et à Antoine. Alors on y est, c'est ce que je redoutais, on y est.
2: Deux.
0: On est sur un vieux mardi de canicule, à quatre jours après une énorme fête. Voilà, je savais qu'arriverait ce mardi de descente.
2: La gueule de bois.
0: Il est là ce mardi de descente.
2: Courage hein, pour la canicule à tous ceux qui sont dans le nord, dans l'ouest. Là, c'est costaud.
0: Je crois que c'est partout. Il fait très chaud, mais c'est très surprenant, comme tu le disais, dans l'ouest.
2: Ouais,
0: c'est très... Arcachon, il faisait 37 là.
2: C'est mais t'as la mer, c'est un peu plus vivable.
0: Ah oui.
2: L'air de la mer, c'est plus vivable que quand on est dans une grande ville.
3: Tu sais, c'est pas con ce qu'elle dit. Hein.
2: Bah oui.
0: J'ai pas dit que c'était con.
3: Ouais, bah si, un peu,
0: j'ai pas dit que c'était couillon, mon lapin. Hein, nous, de toute façon, une fois sur deux, on a soit chaud, soit froid dans ce studio. Donc je vais vous dire, jusqu'à 9h, ça va rien changer parce que nous, ils sont capables de nous mettre à moins 35 ou à plus 35. Quoi de remarquable dans ta vie?
2: Bah non, vraiment, avec cette chaleur, rien, quoi. Ah, vraiment. Oui. Je n'arrive pas, moi, ça me met à plat, quoi. C'est horrible.
0: Tu n'avances pas?
2: Je n'avance pas. Vraiment, je suis un dos d'âne, quoi.
0: Et pour le petit, ça va?
2: Non plus.
0: Il a chaud.
2: Il a très chaud. Ouais, il est moite, le pauvre petit chou, mais bon, c'est comme ça.
0: Tu passes ton temps à lui mettre de l'eau, là, comme ça, du spray, là.
2: Le vaporisateur.
0: Moi, je fais pareil avec Max.
3: Bien sûr.
0: Je vaporise le visage tous les jours.
2: Ouais,
0: quand tu cries, t'imagines si lui, il crie.
4: J'ai chaud, Greg.
0: Je fais pareil aussi avec Jérém. Hein, Jérém?
3: Non.
0: Pourquoi tu touches ton nez à 6h06?
3: Bah parce qu'il est 6h06.
2: Ah oui, dis donc, merci.
0: Voilà, elle aussi. Bon. Allez, vous savez quoi? On va enchaîner.
3: Hein,
0: vraiment, sincèrement, on est avec vous ce matin. Bon courage pour toutes ces chaleurs. On va se réveiller ensemble. C'est peut-être un retour de boulot aussi, parce que c'est un mardi qui a une tête de lundi, vu que c'était lundi de Pentecôte. Tous les ingrédients pour qu'on passe une belle matinée sont réunis dans le double expresso RTL.

0: Police, Every Breath You Take, superbe chanson pour attaquer cette matinée. Je suis persuadé que tu auras une superbe info du matin aussi.
1: Mais oui, je vais vous parler ce matin de toutes les bonnes idées qui nous viennent quand on s'y attend le moins.
0: Oui, j'aime bien ça. Ah, t'es surpris par une idée en te disant « Ah ouais, tiens, ah ouais, t'as trouvé un truc ».
1: J'ai trouvé un truc pour vous.
0: Ça marche, hein. Puis Michael Jackson sera là. Où is it ? Les bonnes idées via Juju et puis le King of Pop. C'est le programme sur RTL2.
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0: RTL de 6h15, vous le savez, on vous offre toujours des jolis cadeaux. Et ben, on ne va pas déroger à cette règle dans le jeu surprise.
1: Vous appelez le 3228 pour gagner un iPad cette semaine. Un iPad. Donc 3228, Angelo vous attend.
0: Allez, bonne chance. Et en plus, on passe un bon moment ensemble. L'iPad a gagné et le passage dans le double expresso, c'est dans 30 minutes, 3228.

0: Michael Jackson et Who Is It sur RTL 2.
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2: Alors, des chercheurs se sont penchés sur une question très sérieuse. Pourquoi nos meilleures idées arrivent souvent sous la douche, en promenade, dans les transports ou pendant qu'on fait la vaisselle?
0: C'est vrai.
2: Eh bien, apparemment, c'est pas un hasard. Le cerveau fonctionnerait différemment, en fait, quand on fait une activité automatique. Comme notre attention est moins mobilisée, l'esprit devient plus libre et commence à faire des associations d'idées plus créatives. Les neuroscientifiques appellent ça le mode par défaut du cerveau. Le mode où techniquement, on ne fait rien de très compliqué, mais où le cerveau continue de travailler en arrière-plan. Et c'est dans ces moments qu'on pense soudainement à un cadeau d'anniversaire oublié, un mail important, ou à la solution qu'on cherchait depuis deux jours. Comme quoi, parfois, arrêter de réfléchir à un problème, c'est justement ce qui permet de le résoudre, forcément. Les chercheurs expliquent aussi qu'on a de moins en moins de moments comme ça, parce qu'au moindre temps mort, je vous le donne en mille, on sort immédiatement notre téléphone.
0: Ouais.
2: Et notre cerveau n'a presque plus l'occasion en fait de vagabonder. On se laisse pas ce temps. Bon, attention quand même, mon Greg, c'est pas parce que tu vas prendre trois douches par jour et laver trois fois ta vaisselle, tu vas te transformer en génie. Doucement.
0: Cela dit, là où t'as raison, c'est que mes moments de réflexion et pour moi d'isolement, c'est le scooter. Même si je fais attention à ce que je fais sur la route, c'est là où je me sens le plus à l'aise. J'ai réfléchi entre le trajet radio, télé ou autre. Tu vois ce que je veux dire?
2: Ouais,
0: je sais pas pourquoi. C'est mon moment, tu vois. Et là, je suis d'accord avec toi à 100%. D'accord en voiture, Jérém?
3: Totalement en voiture.
0: Ah, tu penses à ça aussi pareil, Maxou?
3: Ouais, moi aussi.
0: Eh ben ouais, c'est là qu'on est.
2: Moi, c'est en footing.
0: Bah oui, non, mais ça marche. Bah, c'est un transport. Tu t'auto-transportes. Là, en ce moment, faut pas courir, Juju. En ce moment, faut pas courir.
3: T'as pas couru depuis 6 mois, donc.
2: Alors, faux. Je reprends petit à petit. T'es pas gentil.
0: Non, allez, arrête. Là, je cours pas. Il fait 100 degrés, elle a pas dormi.
2: Je cours moins.
0: Non, allez, coupe lui son micro et envoie Jérémy, frérot. Non, Jérém, c'est pas bien ce que tu fais. C'est pas bien.
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0: Il était avec nous pour les 10 ans du double expresso RTL de vendredi dernier. Jérémy Frérot, bien sûr, avec Frérot.
1: Allez, on y va pour l'horoscope. Elle a eu 6h23. Médaille de bronze, Greg, les béliers.
0: C'est ton signe, je suis désolé. Vous avez du pain sur la planche aujourd'hui. C'est pas le moment de procrastiner.
1: Allez, super. Taureau.
0: Ouais. Je savais que ça te plairait. Taureau, vous tournez un peu en rond. Vous avez même l'impression de faire du surplace. Trouvez-vous de nouveaux défis.
1: Les sagittaires.
0: Ouvrez le dialogue pour anticiper tout malentendu. Cela vous évitera de dégrader certaines de vos relations.
1: Médaille d'argent, on y va pour les gémeaux.
0: Quelle que soit la situation, vous voyez les choses de manière positive et vous trouvez des solutions efficaces pour avancer.
1: Cancer.
0: Vous tenez compte de la vie de vos proches. Ça vous donne beaucoup de. Beaucoup de confiance.
1: Vierge.
0: Vous avez du charme aujourd'hui, personne n'y est insensible.
1: Balance.
0: Vous réussissez à gérer à merveille votre vie professionnelle et votre vie sentimentale. Belle performance.
1: Les scorpions.
0: Le business, le sens des affaires. Vous vous entourez de bonnes personnes pour arriver à vos fins.
1: Capricorne.
0: Vous avez toujours le mot pour rire, vos collègues apprécient votre compagnie.
1: Les Verseaux.
0: Vous vous démarquez grâce à votre travail. Une belle opportunité d'ailleurs est à venir.
1: Poisson.
0: Vous êtes de plus en plus optimiste, cela vous aide à laisser libre cours à toutes vos envies.
1: Et médaille d'or aujourd'hui, c'est pour les lions.
0: Oui, Justine, vous avez le vent en poupe, les lions, tout ce que vous touchez se transforme en or, il ne peut rien vous arriver. L'horoscope à retrouver en podcast sur rtl2.fr.

0: Chanson qui fait du bien là pour attaquer la matinée. Walk the Moon, Shut Up and Dance. Bon, pour le winner, le premier du jour, ça va pas vous plaire. Parce que payer 500 euros de stationnement pour un parking censé être gratuit, on est d'accord que ça peut légèrement agacer.
1: Légèrement.
0: Eh ben, c'est arrivé à notre winner et je vous le confirme, il est très légèrement agacé. L'histoire dans quelques secondes. Ouais, ouais, plus que ça. Mais... oh punaise. Bruno Mars, son Corée, Adjust My, toi aussi tu l'entends.
1: C'est un traumatisme ouais. Maintenant.
0: A tout de suite après vos infos sur RTL 2.
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0: C'est RTL 2 à la seconde près, il est 6h30, mardi 26 mai, avant Katy Perry, le winner du jour et Bruno Mars, les infos de Raphaël Thomas. Bonjour Raphaël.
13: Bonjour Grégory, bonjour à tous.
0: Un nouvel animateur périscolaire devant la justice.
13: L'homme de 36 ans comparé aujourd'hui devant le tribunal correctionnel de Paris pour des agressions sexuelles commises sur 5 élèves de maternelle dans une école du 11e arrondissement. Il sera également jugé pour harcèlement sexuel à l'encontre de 2 collègues animatrices. Il avait été immédiatement suspendu après son signalement en avril dernier. Il risque jusqu'à 10 ans de prison et 150 000 euros d'amende. Ils sont restés bloqués pendant 6 heures. Les passagers de 2 TGV Paris-Nice ont été immobilisés au nord de Lyon hier après-midi après une rupture de caténaire. Les centaines de voyageurs privés de climatisation ont pu descendre sur les voies. Une panne qui a provoqué d'importants retards sur la ligne Paris-Marseille jusque tard dans la soirée.
0: Le directeur de l'OMS attendu aujourd'hui en République démocratique du Congo.
13: L'Organisation mondiale de la santé a averti hier que l'épidémie d'Ebola était extrêmement grave et difficile à gérer. La maladie progresse plus vite que nous, dit-elle. L'OMS appelle les pays voisins à agir immédiatement. Plus de 900 cas suspects et 220 décès ont été recensés. Ebola est mortel dans 50% des cas. Un accord entre les États-Unis et l'Iran est toujours possible, annonce ce matin du secrétaire d'État américain Marco Rubio, qui ajoute que le détroit d'Ormuz rouvrira d'une manière ou d'une autre. Ces dernières heures, l'armée américaine a mené des frappes dans le sud de l'Iran malgré le cessez-le-feu en vigueur, des bombardements qui ont visé des sites de lancement de missiles et des navires qui tentaient de placer des mines. Sur le plan économique, le prix du baril de pétrole de Brent se situe ce matin autour des 97$.
0: Ouais, mais ça vous émeut tellement que vous avez un petit chien dans la gorge. Le foot maintenant, c'est officiel. Bruno Genesio quitte le LOSC.
13: Et oui, l'entraîneur ne prolonge pas son contrat après 2 ans dans le Nord et ce après un bilan positif puisque les Lillois se sont qualifiés pour la Ligue des Champions. À 59 ans, il fait désormais figure de favori pour décrocher le poste d'entraîneur de l'OM. Et puis en tennis, à 39 ans, Gaël Monfils a fait ses adieux à Roland-Garros après sa défaite hier soir au premier tour face à Hugo Gaston. On passe à la météo, il va encore faire très chaud aujourd'hui. Il fait déjà 15 degrés à Arras ce matin, 16 à Saint-Cyr-sur-Mer, 17 à Besançon, 21 à Anglette, 22 à Belle-Île-en-Mer et 23 à Aléria. 8 départements sont en vigilance orange canicule, le Finistère, l'Ille-et-Vilaine, la Loire-Atlantique, le Maine-et-Loire, la Manche, la Mayenne, le Morbihan et la Vendée. Aujourd'hui, le temps va rester ensoleillé sur l'ensemble du pays. On aura juste quelques nuages sur les reliefs du sud avec un risque d'averses localisées, notamment sur le Massif central. L'après-midi, le ciel deviendra temporairement nuageux du nord de la Bretagne au centre-Val de Loire. soir. Tout à l'heure, il fera très beau. Pour les maximales, il est prévu jusqu'à 36 degrés en Nouvelle-Aquitaine et sur l'ouest des Pays de la Loire. Il fera 26 à Fécamp, 30 à Millau et Verdun, 31 à Saint-Étienne et 35 à Paris.
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0: Bruno Mars, I Just Might sur RTL 2.
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0: Allez, venez, on va dans le Rhône. Faites gaffe quand vous vous garez là-bas. Je vous explique, notre winner pourra vous le confirmer. Le week-end dernier, il a cru bien faire. En fait, en garant sa voiture sur le parking d'un magasin Lidl, je vais citer Carrefour et Auchan, il l'a laissée sur place samedi et dimanche avant de la reprendre lundi matin. Bon, c'est un classique. Sauf qu'au moment de repartir, on lui a réclamé 500 euros de stationnement. Oui, 500 euros pour un week-end. Alors pourtant, depuis longtemps, la pratique est courante dans la ville. En fin de journée, les habitants se garent régulièrement sur le parking lorsque le magasin ferme et ils laissent leur voiture toute la nuit sans que ça pose de problème. Eh bien, plus maintenant, les dirigeants de Lidl ont décidé de changer les règles et apparemment, tout le monde n'a pas été prévenu, en tout cas pas notre winner. Désormais, vous pouvez rester 90 minutes garé si vous faites vos courses. Et au-delà, c'est 3 euros les 15 minutes, soit 12 euros de l'heure. Notre winner a donc laissé sa voiture plus de 40 heures au parking sur le week-end. Il a donc fait péter les scores, 500 euros de stationnement. Alors si ça peut le consoler, hein, il n'est pas le seul à s'être fait avoir. Une pétition a même été lancée par plusieurs habitants pour alerter la mairie, pour dire, bon attendez, on n'avait pas les règles du jeu. Est-ce qu'on peut ne pas se faire avoir sur ce coup-là? C'est chaud quand même, non?
2: C'est cher payé.
0: Ah, tu vas acheter un paquet de pâtes, tu repars avec un crédit immobilier, c'est un peu dur. Hein. Voici Katy Perry, Hot and Cold sur RTL 2. Bon réveil.

0: Katy Perry, Hot and Cold sur RTL2. On va parler bébé, j'ai l'impression. Hein.
1: On sait déjà que les bébés bâillent dans le ventre de leur mère, mais il semblerait que les bâillements d'une femme enceinte se répercutent sur leur futur bébé.
0: C'est drôle ça. Hein. C'est une étude menée sur 38 femmes enceintes, peut-être toi d'ailleurs, je sais pas, au cours de leur troisième trimestre de grossesse, qui suggère que les fœtus réagiraient au bâillement de leur mère en bâillant à leur tour.
1: Oui, les chercheurs avancent plusieurs hypothèses pour expliquer ce phénomène. L'une d'elles serait que le bâillement permettrait de refroidir le cerveau lorsque sa température augmente trop pour favoriser la vigilance. Le fœtus bâillerait donc pour réguler son système nerveux en plein développement.
0: C'est drôle ça.
1: Bon, oui, c'est marrant. Ouais.
0: T'as beaucoup baillé enceinte? Tu te souviens plus?
1: Je me souviens vraiment pas.
0: Oh, je fais bien le bâillement.
1: Puis moi, je baille bouche ouverte, ça t'insupporte.
0: Ah bah oui, je vois tes amygdales non-stop. Oh, je suis plus d'amygdales, on me les a enlevées. Le jeu surprise, 32-28 pour gagner un iPad. 32-28 pour gagner un iPad, dernier appel. Venez vous amuser avec nous, puis Oasis sera dans le coin. Don't look back in anger. C'est que du kiff ce qui vous attend dans le double expresso RTL2. Restez avec nous, c'est très rapide.
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3: RTL2 aime ce titre de Freya Sky, Silent Treatment. Sur RTL2.
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0: Quelle chanson incroyable. Don't Talk Back in Anger sur RTL 2.
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2: On joue avec Cyril. Coucou Cyril.
3: Bonjour Justine, bonjour Greg, bonjour à toute l'équipe.
0: Et bonjour Cyril, ami landais, vous êtes à Dax.
3: Oui.
0: C'est plus près du Pays Basque de ma Gironde, mais enfin on n'est pas loin, quoi. C'est entre Bordeaux et Biarritz.
3: Voilà, voilà,
0: on va dire ça.
3: Exactement.
0: Immense ville de rugby et de fêtes, évidemment. Vous êtes infirmier en reconversion pour devenir luthier. Alors ça, c'est fascinant, hein.
3: Oui, luthier, ça fait. Moi, je suis musicien depuis tout petit et cette passion là me donne vraiment envie là de me reconvertir parce que je pense avoir fait le tour de mon métier et maintenant j'ai envie d'allier un peu plaisir et travail.
2: C'est chouette. Je précise que le luthier, il fabrique, il restaure, il répare des instruments de musique.
3: Oui, voilà. Et donc moi, ce serait vraiment plus spécialisé sur la guitare.
0: Bah oui, sur la guitare. Mais alors, c'est vrai que pour les luthiers, en ce qui concerne les contrebasses, les violons, ce sont des métiers qui se perdent. Il faut un savoir-faire extraordinaire. Évidemment, vous aimez le rugby parce que vous êtes à Dax. Évidemment, vous aimez le ski parce que vous êtes pas loin des Pyrénées. Et évidemment, vous allez tenter de gagner un iPad. On lance les dés pop rock.
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2: Comme dans Question pour un champion, le but c'est de trouver une personnalité, un objet, un groupe, un film ou un personnage, Cyril, dans un temps imparti de 20 secondes. Le chrono, il va se lancer dès le début de l'intitulé. Vous pouvez couper Greg à tout moment. Si vous avez une idée, vous y allez, ok?
3: Ok. D'accord, très bien.
0: Attention, top chrono. Je suis une chanteuse, auteure-compositrice et ancienne mannequin française née en 64 à Boulogne-Billancourt. Mon vrai prénom est Isabelle, mais le grand public me connaît sous un autre pseudo. J'ai connu le succès dans les années 90 avec des titres comme Je suis un homme, Zen, Rue de la Paix ou encore Larsen.
2: Bravo Cyril.
3: Super. Je vais faire un heureux. Mon fils va avoir 15 ans demain. Je crois que le cadeau tombatique.
0: Bravo. Mathéi, c'est ça?
3: Exactement.
0: On lui souhaite un bon anniversaire à l'avance.
2: Et bien l'iPad, il part direction Dax.
0: Et il va dire super. Ouais, papa, t'es un radin, t'as gagné le cadeau, achète-moi un autre truc. Ça va vous arriver, ça, c'est sûr. En tout cas, bravo Cyril, merci pour votre bonne humeur, votre gentillesse.
3: Merci à vous.
2: Et Cyril, on vous fait un gros bisou, on a une question pour vous.
0: Alors, juste avant le rendez-vous, c'est que Zazie est avec nous vendredi à partir de 8h. Son nouveau single, peu importe.
2: Et qu'est-ce qu'on vous sert sur RTL2, Cyril?
3: Un double expresso.

0: RTL 2 avec Clara Luciani et 7 vies. Bon, on connaît enfin la durée de sommeil idéale pour rester en bonne santé. Alors, entre les personnes ultra actives, bon, comme Jérém par exemple, avec 4 heures de sommeil, ça suffit. Bon, moi, il me faut une demi-heure de plus, donc 4 heures et demie. Et celles qui décollent pas de leur lit avant d'avoir dormi 9 heures, parce qu'il y en a quand même.
1: Ça, c'est Léa.
0: Voilà,
1: ouais, c'est Léa,
0: ouais. Qui bosse avec nous, notre assistante d'antenne. Tout le monde s'y perd. Alors,
1: des scientifiques se sont lancés dans une grande étude. Et selon eux, la durée de sommeil idéale se situerait entre 6,4 et 7,8 heures par nuit pour un vieillissement biologique optimal. Pas plus, pas moins.
0: Eh bien, écoutez, merci à tous d'être venus.
1: Nous, ça marche pas. Hein.
0: Nous, c'est foutu, là.
1: Ça marche pas.
0: 6,4 et 7,8, ça passe pas.
1: Non, en faisant une matinale, ça marche
0: ça
1: pas du
0: tout. Ça passe pas pour toi.
2: Moi, je me couche tôt, comme le commandant.
1: C'est bien.
2: 22 heures.
0: Ah, tais-toi avec ton jeu de mots, je me couche tôt comme le commandant. Je te jure, je vais le passer par la fenêtre.
2: Lui, il se couche tôt, il bouffe des graines, il fait sport. Ouais. Il est chiant.
1: Il en faut un avec une vie saine dans cette équipe.
0: Dis donc, j'ai une vie saine, moi.
1: Ah, ça y est.
2: Le jaloux.
0: Mais bien sûr. Non, mais c'est vrai qu'on dort peu, mais c'est comme tu l'as dit, le côté matinalier ou matinalière. Hein, y a pas
1: moi, j'ai laissé tomber.
0: Oui, y a pas. Puis toi, t'as rajouté un bébé.
1: Ah, en plus.
0: Donc, puis on a rajouté 40 degrés. Alors, je vais te dire. Boum. La suite. Tu sais, il y avait déjà un champ avec des obstacles et on s'est dit, tiens, si on en remettait d'autres.
1: Toujours.
0: Finalement. Fever Dream, donc Alex Wine arrive et le double expresso débarque aussi en image. Ce sera sur W9 après vos infos.
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11: Allez, on est mardi, bonjour à tous.
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11: Et oui, il va faire chaud avec Alex Warren, Nathalie Imbruglia, Linkin Park. Mais avant ça, les infos de Raphaël Thomas. Bonjour Raphaël.
13: Bonjour Justine, bonjour à tous.
11: Du jamais vu pour un mois de mai selon Météo France.
13: Hier, des records de température ont été atteints pour cette période de l'année. 33 degrés à Brest, plus de 34 à Nantes, 35 à La Roche-sur-Yon et à Bergerac. Et ce matin, 8 départements de l'Ouest sont en vigilance orange canicule. Du Finistère à la Mayenne en passant par la Manche. 28 autres départements sont en alerte jaune, de Paris à la Gironde en passant par l'Isère. Le Premier ministre Sébastien Lecornu présidera une réunion interministérielle dans 2 jours pour faire le point sur la préparation des services publics face à la canicule. Vague de chaleur à laquelle s'ajoute un épisode de pollution à l'ozone dans toute la région parisienne ainsi que la vallée du Rhône. L'enquête se poursuit à Rennes 2 jours après la découverte du corps de Théo, un garçon de 11 ans qui était parti pêcher. Il a été retrouvé une serviette de bain nouée autour du cou sur les rives de la Vilaine. Deux adolescents de 15 et 16 ans qui avaient été aperçus avec lui sur les bords du fleuve ont été placés en garde à vue.
11: Un accord entre les États-Unis et l'Iran est toujours possible.
13: Annonce ce matin du secrétaire d'État américain Marco Rubio qui ajoute que le détroit d'Ormuz rouvrira d'une manière ou d'une autre. Ces dernières heures, l'armée américaine a mené des frappes dans le sud de l'Iran. Malgré le cessez-le-feu en vigueur, des bombardements qui ont visé des sites de lancement de missiles et des navires qui tentaient de placer des mines. Sur le plan économique, le prix du baril de pétrole de Brent se situe ce matin autour des 97 $.
11: Les sports et une page se tourne pour le tennis français.
13: À 39 ans, Gaël Monfils a fait ses adieux à Roland-Garros après sa défaite hier soir au premier tour face à Hugo Gaston. À suivre aujourd'hui l'entrée en lice de Loïse Boisson, demi-finaliste l'an dernier. Puis en basket, les New York Knicks se sont qualifiés cette nuit pour la finale NBA, leur première depuis 27 ans, ils ont battu Cleveland en finale de la conférence Est. Ils tenteront de décrocher le titre face au vainqueur de la conférence Ouest, les San Antonio Spurs de Victor Wembanyama ou bien Oklahoma City, actuellement à égalité de 2. On passe à la météo, il va encore faire très chaud aujourd'hui. On le disait, 14 degrés ce matin à Chalon-sur-Saône, 18 à Tarbes, 20 à Fayence, 21 à Paris, Boulogne-sur-Mer et Quimper. 8 départements sont en vigilance orange canicule, le Finistère, l'Ille-et-Vilaine, la Loire-Atlantique, le Maine-et-Loire, la Manche, la Mayenne, le Morbihan et la Vendée. Aujourd'hui, le temps va rester ensoleillé sur l'ensemble du pays. On aura juste quelques nuages sur les reliefs du sud avec un risque d'averses localisées, notamment sur le massif central. L'après-midi, le ciel deviendra temporairement nuageux du nord de la Bretagne au centre-val de Loire. Tout ailleurs, il fera très beau. Pour les maximales, il est prévu jusqu'à 36 degrés en Nouvelle-Aquitaine et sur l'ouest des Pays de la Loire, il fera 28 à Sartène, 31 à Lunéville, 33 au Beau-de-Provence et 34 au Havre.
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12: 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Bon réveil.

0: Voilà pour Alex Warren et Fever Dream sur RTL 2.
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0: On est content d'être avec vous ce matin à la radio RTL 2, RTL2.fr, l'application qu'il faut télécharger et en télé sur W9. Bonjour à tous. Bonjour Justine.
2: Et bonjour Greg. Bonjour tout le monde.
0: Bonjour la fine et belle équipe du double expresso.
3: Bonjour.
0: Jérémy, Léa, Max, Angelo, Antoine, Caro et Jules, on est là. Bravo Justine. Bravo Justine. Non mais j'espère que tu lui as écrit quand même. J'espère que t'as fait la.
2: I know, Justine. Ouais,
0: c'est l'anniversaire de Lenny Kravitz, les gars. Est-ce que t'as un deal avec ton amoureux, avec Rom Rom, du genre la fameuse liste comme dans Friends, tu sais, la liste plastifiée des 5 personnes avec qui on a le droit de faire un écart?
2: Je pense qu'il me jette dans son lit même. Il me dit, bah vas-y. Il dit, bah vas-y, bien sûr, ma Jules.
0: Non, j'ai peur qu'il te dise, viens, on y va.
4: C'est mon rêve aussi.
2: Ça, j'ai pas posé la question.
0: Je me suis jeté dans un truc. Tu vois ce que je.
2: Calme-toi.
0: C'est l'anniversaire également de Lauryn Hill. C'est bien ça. Jérémy, ouvre les yeux là. T'es en train de t'es parti là.
2: Et bon anniversaire aussi aux Z.
0: Ah bah Francis.
2: Bah Francis Zégut,
0: évidemment,
2: voyons.
0: La légende de la radio, Francis Zégut, qu'on a la chance d'avoir sur notre antenne, évidemment, des années de carrière. Voilà, Francis, il a pas d'âge, évidemment. Bien sûr qu'on lui fait un gros bisou. Belle journée d'anniversaire de star.
2: C'est vrai.
0: Il n'y a pas de la vedette là, il y a de la star là. Allez, voici Nathalie Imbruglia. C'est Torn à 7h07 sur RTL2. Bonjour.

0: Nathalie Imbruglia et Torn. Tiens, peut-être que vous êtes en voiture, que vous nous écoutez en ce moment au volant, coincé sur le périph', les rocades ou même sur les petites routes. On a trouvé un classement assez marrant. Si vous roulez en Mercedes, vous vous garez sûrement très mal. C'est pas moi qui le dis, hein, je précise quand même. C'est une étude de discovercars.com qui s'est intéressée aux habitudes de stationnement dans plusieurs grandes villes européennes.
1: Et les conducteurs de Mercedes seraient donc les champions des mauvais stationnements, avec pas moins de 25% des modèles observés stationnés hors des lignes ou occupant une place de manière incorrecte. Et ils sont suivis par les conducteurs de Citroën et de BMW et de Tesla.
0: Voilà. Donc, Jérém, toi qui as une Bentley, une Lamborghini, une Ferrari au garage, laquelle tu gardes la plus mal?
2: Je n'ai pas tout ça, je précise quand même.
1: Je précise.
0: Je tiens à préciser. J'en ai que deux sur les trois, à vous de deviner lesquelles.
1: Tu te gardes bien, toi?
2: Très très bien.
0: Ouais, bien sûr. Ouais. Je sais pas, moi j'ai mon chauffeur, donc je me...
2: Pardon, excusez-moi Grégory.
1: Sorry.
0: Je suis en scooter, hein, je précise quand même aussi, parce que bon, avant que ça me tombe dessus. La suite. Linkin Park, Up From The Bottom et le flashback du double expresso RTL2, à tout de suite.
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4: Alors, on commence en musique. Ce flashback consacré au mois d'octobre 1986, puisque c'était la sortie en France de Red, le deuxième album du groupe britannique The Communards.

0: on s'en fout, on arrête, on l'écoute.
1: Avec la voix de Jimmy Somerville et le tube de cet album Never Can Say Goodbye. C'est d'abord une chanson des Jackson 5, reprise de nombreuses fois, notamment par Gloria Gaynor.
0: Ah bah tu vois, je croyais que c'était Gloria Gaynor.
1: La version de The Communards aura beaucoup de succès. Tu croyais quoi?
0: Bah, je savais pas que c'était les Jackson 5 en premier.
1: Je t'en apprends tous les jours.
0: Hein.
1: Ce deuxième album connaîtra un joli succès, mais il sera le dernier du duo qui se séparera donc l'année suivante.
0: Bien évidemment, il avait fait Bronski Beat avant The Communards, légende des années 80, Jimmy Somerville. Une autre sortie ensuite, toujours en mai 1986, Justine Salmon avait 3 mois. C'est Bla Bla Bla Bla Bla, le 8e album d'Iggy Pop. Connaissez a priori. Pour cet album, il est bien entouré. Le disque est coproduit par David Bowie, dernière collab d'ailleurs entre les deux hommes. Et à la guitare, on trouve Steve Jones, ex-membre des Sex Pistols. Sur Bla Bla Bla, il n'y a aucun des plus gros succès d'Iggy Pop comme Lost for Life ou The Passenger. Pourtant, cet album-là est son plus gros succès commercial. Comme quoi, c'est toujours très étonnant. Mais quel artiste majeur, évidemment, Iggy Pop. Linkin Park, maintenant, sur RTL 2.

0: Linkin Park, Up From The Bottom sur RTL de l'horoscope de ce mardi 26 mai. Justine, les médailles de bronze, ça démarre avec ton signe et celui de Jérôme, les béliers.
1: Vous avez du pain sur la planche aujourd'hui, c'est pas le moment de procrastiner.
0: Taureau.
1: Vous tournez un petit peu en rond, vous avez même l'impression de faire du surplace. Trouvez-vous de nouveaux défis.
0: Sagittaire.
1: Ouvrez le dialogue pour anticiper tout malentendu, cela vous évitera de dégrader certaines de vos relations.
0: On a ensuite eu les médailles d'argent, d'abord les gémeaux.
1: Et quelle que soit la situation, vous voyez les choses de manière positive et vous trouvez des solutions efficace pour avancer.
0: Cancer.
1: Les cancers, vous tenez compte de la vie de vos proches. Ça leur donne beaucoup de confiance.
0: On a ensuite les vierges.
1: Vous avez du charme aujourd'hui. Personne n'y est insensible.
0: Ça veut dire que les autres jours, non ?
1: C'est ça, qu'aujourd'hui.
0: Pour les vierges. Balance.
1: Vous réussissez à gérer à merveille votre vie pro et votre vie sentimentale. Belle performance.
0: Scorpion.
1: Vous avez le sens des affaires. Vous vous entourez des bonnes personnes pour arriver à vos fins.
0: Capricorne.
1: Vous avez toujours le mot pour rire. Vos collègues apprécient votre compagnie.
0: Verseau.
1: Vous vous démarquez grâce à votre travail. Il y a une belle opportunité à venir.
0: Poisson.
1: Vous êtes de plus en plus optimiste. Ça vous aide à laisser libre cours à toutes vos envies.
0: Et la médaille d'or du jour, elle est pour...
1: Pour les lions, vous avez le vent en poupe aujourd'hui. Tout ce que vous touchez se transforme en or. Il ne peut rien vous arriver.
0: Voilà, l'horoscope est à retrouver en podcast sur rtl2.fr et sur les réseaux sociaux du Double Expresso RTL2.

0: Temper City, Self-Aware dans le double expresso RTL2. La suite, c'est Indochine. Il n'y a pas. Tu l'as dit il y a 5 secondes. Ah
1: ouais. Même 3,
0: il y a 5 secondes, Jérém m'a dit il n'y a pas d'extrait d'Indochine. Et moi, je vous annonce Indochine comme s'il allait avoir un extrait. Ouais, il fait chaud.
2: On va mettre la tête sous l'eau. Ça va faire du bien.
0: Vraiment, là, on est à l'ouest. Et puis, on aura également les savoirs inutiles du jour et vos infos qui arrivent maintenant.
2: Bonne chaleur.
0: Je ne sais pas si je vous ai dit qu'il y aurait Indochine dans quelques secondes. Bah, il y aura Indochine, il y aura aussi Rag & Bone Man. Mais avant cela, les infos de Raphaël Thomas. Bonjour Raphaël.
2: Bonjour Grégory, bonjour à tous.
0: Et jamais il n'avait fait aussi chaud un 25 mai en France.
2: Avec 33 degrés enregistrés à Brest hier, plus de 34 à Nantes et près de 35 à Bergerac. Selon Météo France, ce lundi a été la journée la plus chaude enregistrée à cette période. Aujourd'hui, la vague de chaleur va encore se renforcer. 8 départements de l'Ouest sont en vigilance orange canicule ce matin, du Finistère à la Mayenne en passant par la Manche. 28 autres départements sont en alerte jaune. Le premier ministre Sébastien Lecornu présidera une réunion interministérielle jeudi pour faire le point sur la préparation des services publics face à la canicule. Un nouvel animateur périscolaire devant la justice. L'homme de 36 ans comparé aujourd'hui devant le tribunal correctionnel de Paris pour des agressions sexuelles commises sur 5 élèves de maternelle dans une école du 11e arrondissement. Il y sera jugé aussi pour harcèlement sexuel à l'encontre de 2 collègues animatrices. Il avait été immédiatement suspendu après son signalement en avril dernier. Il risque jusqu'à 10 ans de prison et 150 000 euros d'amende.
0: Le directeur de l'OMS attendu aujourd'hui en République démocratique du Congo.
2: L'Organisation mondiale de la santé a averti hier que l'épidémie d'Ebola était extrêmement grave et difficile à gérer. La maladie progresse plus vite que nous, dit-elle. L'OMS appelle les pays voisins à agir immédiatement. Plus de 900 cas suspects, 220 décès ont été recensés. Ebola est mortel dans 50% des cas. Au Moyen-Orient, l'armée américaine a mené cette nuit des frappes dans le sud de l'Iran malgré le cessez-le-feu en vigueur, des bombardements qui ont visé des sites de lancement de missiles et des navires qui tentaient de placer des mines. Le secrétaire d'État américain Marco Rubio prévient que le détroit d'Ormuz rouvrira d'une manière ou d'une autre.
0: Allez, les sports en football, c'est désormais officiel. Bruno Genesio quitte le LOSC.
2: Et oui, l'entraîneur ne prolonge pas son contrat après 2 ans dans le Nord et ce après un bilan positif puisque les Lillois sont qualifiés pour la Ligue des Champions. Il fait désormais figure de favori pour décrocher le poste d'entraîneur de l'OM. Et puis en tennis, Gaël Monfils a fait ses adieux à Roland Garros après sa défaite hier soir au premier tour face à Hugo Gaston. À suivre aujourd'hui notamment l'entrée en lice de Loïs Boisson. On passe à la météo, il va faire encore très chaud aujourd'hui, on le disait, 17 degrés à Bolène déjà ce matin, 19 à Malo-les-Bains et à Beaune, 20 à Lacanau, 21 à Paris, La Roche-sur-Yon et Coutances. 8 départements sont donc en vigilance orange canicule, le Finistère, l'Ille-et-Vilaine, la Loire-Atlantique, le Maine-et-Loire, la Manche, la Mayenne, le Morbihan et la Vendée. Aujourd'hui, le temps va rester ensoleillé sur l'ensemble du pays, on aura juste quelques nuages sur les reliefs du sud avec un risque d'averse localisé, notamment sur le massif central. L'après-midi, le ciel deviendra temporairement nuageux du nord de la Bretagne au centre-val de Loire. Partout ailleurs, il fera très beau. Pour les maximales, il est prévu jusqu'à 36 degrés en Nouvelle-Aquitaine et sur l'ouest des Pays de la Loire, il fera 28 degrés à Solenzara, 29 à Sarzeau, 30 à Sedan et 34 à Figeac et Montélimar.
0: Merci beaucoup. Au retour des infos à 8h dans le double expresso RTL2. Attendez, c'était Indochine.
1: Oui.
0: Il me semble que je l'avais annoncé.
1: Ah bon?
0: Je suis un homme de parole, bien évidemment. Indochine et puis les savoirs inutiles, assez étonnant. Et on parlera cuisine. Ça, c'est moins étonnant. Bon réveil.

0: RTL2 avec Indochine No Name.
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0: Et pour ce savoir inutile qui concerne la cuisine et le Moyen-Âge, on va remonter les couloirs du temps.
2: Tu fais bien là?
3: C'est vrai, Justine.
2: Merci,
0: mon cher. J'ai compris ce que c'était au début, j'ai pas reconnu ta voix. Justine, il a une version pourrie. Bon, à cette époque, pour cuisiner, c'est vrai qu'on n'y pense pas, mais il n'y a ni minuteur, ni montre connectée, ni même de chronomètre dans les pièces. Alors, pour surveiller les temps de cuisson, comment faisait-on?
2: Pourquoi?
0: Pour surveiller les temps de cuisson.
2: D'accord.
0: C'est-à-dire que j'articule pas.
2: Non, j'avais pas compris le mot.
0: C'est quand même ça. Pour surveiller les temps de cuisson, on utilisait des prières. Vraiment. Par exemple, pour réussir un œuf à la coque, il fallait réciter 3 Notre Père et 3 Ave Maria.
2: Je croyais que tu priais pour qu'il crie
0: ça. Ah. Mais genre, tu prends ton œuf. Je t'en prie, mon Dieu, faites-le cuire.
2: Mais à la coque, s'il vous plaît.
0: Oh non, il est mollet. Oh non, c'est un œuf dur, mon Dieu. Oh, j'ai trop prié.
2: Ouais, parfois je suis vraiment nul.
0: Bon, donc, contrairement à Justine, comprenez bien, le temps de la prière servait donc de minuterie. Alors c'était pratique parce que tout le monde connaissait à l'époque ces textes par cœur. Et avant l'arrivée des horloges précises, on mesurait souvent le temps avec des repères du quotidien comme des chants et donc souvent des prières. Je trouve ça hyper intéressant. En vrai, on en rigole, mais c'est passionnant. Bref, avant les minuteurs de cuisine, les recettes se faisaient dans la foi et la bonne humeur.
4: Oh là là. Ouais, bon, bravo. Bah, il y en a que deux quem. Hein.
0: Bah, vous allez arrêter de dire que vous n'aimez pas mon travail? Non. Vraiment, je vais me vexer au bout d'un moment.
2: C'est pas ton travail, ouais, voilà. C'est les sales jeux de mots.
0: Après, je monte sur mes grands chevaux, mais je m'en fous en fait. Vas-y, envoie la musique. C'est pas grave. Tiens, regarde, tiens, applaudis.
2: Vas-y, t'es en forme, vas-y, je te laisse faire.
0: Voici Rag & Bone Man. Tiens, il y a le retour du cochon au fond là. See you, man, sur RTL2.

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1: Ragan Bonman, Yoman, il est 8h20, c'est le temps des révélations. On va tout vous dire sur Jérémy. Jérémy, notre réalisateur face à nous, il a une passion, Jérémy. C'est la banque RTL2. Ah oui. Il le crie, il hurle, il fait comment, Jérémy?
2: Vous êtes réveillé là?
3: On en a parlé au Zénith, incroyable.
2: Bah oui. Forcément,
1: j'ai vu des gens l'arrêter pour lui dire ouais. J'adore quand vous criez pas. Bon.
2: Alors vas-y, recommence.
3: Des enfants, oh, c'était trop mimi.
1: Banque.
2: Donc banque au 74-900. Ça, c'est le SMS qu'il faut envoyer.
1: J'ai vraiment vu de mes yeux vu quelqu'un lui dire j'adore quand vous criez banque. Banque au 74-900, venez vous amuser avec nous. Puis il y aura aussi Smash Mouth et Daniel Potter sur RTL2.
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0: All Star, totalement la BO de Shrek hein, quand on l'entend, 7h52.
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2: Avec Val, coucou Valentine.
3: Salut Greg, salut Justine, salut toute l'équipe.
0: Salut Valentine, d'Étanche Grande à côté de Thionville, 96.7 pour nous écouter. Vous êtes assistante administrative. Est-ce que vous vous êtes dit, c'est tiens, j'irais bien peut-être gratter 50 000 euros. Tiens, peut-être.
3: Oui, tous les matins.
0: Bah oui, j'aimerais bien un séjour Tel Azur. Il y a plein de belles choses, hein, évidemment. Bienvenue Valentine.
2: Et vous avez prévu d'aller à Ibiza là bientôt?
3: Oui, on part dans 3 semaines entre adultes.
2: C'est bien précisé.
0: Ouais.
2: On laisse les enfants, on part entre adultes.
0: Allô maman, tu gardes les petits, je pars à Ibiza.
2: Vous êtes combien?
3: Ah, on est 9.
2: Ah, canon!
0: Ah oui,
2: bien.
0: Ah oui, c'est...
3: Ouais, cadeau d'anniversaire pour mon mari.
2: C'est génial.
0: Bon, avant de faire les foufous, on va faire les foufous, mais différemment. On va lancer la pièce et on va voir jusqu'où on va être tête brûlée. C'est parti.
3: C'est parti.
1: Cadeau.
0: Allez, la banque cadeau. 30 secondes pour faire votre choix. Ça va super vite. Hein. Attention, Okay. Dès que ça vous plaît, vous prenez, vous l'affirmez deux fois. Sinon, on passe top chrono, coffre 1. Bonne chance.
1: Un tapis de sol de camping.
3: Je passe.
0: Coffre 2.
1: Un séjour Tel Azur pour 2 personnes.
2: Wouh, direction Ouistreham.
3: Je passe.
0: Coffre 3, 18 secondes.
1: Un séjour à Port Aventura World.
0: Parc d'attraction à côté de Barcelone. On prend ça?
3: Oui.
0: Bravo! Wouh! Préférer les sensations fortes de Port Aventura à côté de Barcelone, dans un des parcs d'attractions les plus fous d'Europe, plutôt que les soins Tel Azur. Moi, je me dis que dans tous les cas, c'est des beaux cadeaux, hein, Valentine.
3: Oui, des beaux cadeaux. Merci beaucoup.
2: Après Ibiza, allez hop, Port Aventura.
0: Ah oui, c'est pas sur Espagne.
2: Hein.
0: Hola, ¿qué tal, Jamón? Qu'est-ce qu'il y a dans le coffre suivant?
1: Une tablette Surface Pro.
0: Ah bah non, c'était vraiment comme d'hab. Tu vas me dire une belle banque, mais il n'y avait même pas de banqueroute. On vous embrasse Valentine, on joue dans une heure. Banque au 74-900. Et avant le winner du jour, on a la question.
2: Valentine, qu'est-ce qu'on vous sert sur RTL2?
3: Un double expresso.

0: Daniel Powter et Bad Day sur RTL 2.
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2: Alors je vous emmène près de chez Greg, à l'Espar Médoc, en Gironde. Tu connais?
0: Oui, oui.
2: Ouais. Ça a l'air non, de, oui, oui, de oui, tout non, plaire cette
0: ville. La Gironde, c'est pas tout petit, c'est pas à côté de Bordeaux, mais c'est pas loin.
2: Et bien samedi soir, vers 21h30, t'étais pas là-bas?
0: Non.
2: Des passants ont fait une découverte assez rare. Ils ont vu des jambes humaines qui dépassaient d'un conteneur à vêtements. Pardon. Vous voyez le genre un petit peu?
0: Ouais, bon, là on les dépose quoi.
2: Des jambes qui appartenaient à notre winner, un homme donc de 26 ans. Et où était le reste de son corps, vous allez me dire?
0: Eh
2: bien, il était coincé à l'intérieur sous une chaleur étouffante. Les passants ont donc appelé les pompiers pour le sortir de là. Une fois sur place, ils ont tenté d'activer le levier d'ouverture du conteneur pour libérer notre winner qui était tombé quand même la tête la première. Vous voyez? Vous imaginez le truc? Je suis sûre que vous avez pas mal de questions. Vous allez me dire bah, comment il est arrivé là? Combien de temps il est resté comme ça? Bah, tout ça, j'ai pas les réponses. La seule chose qu'on sait, c'est que les pompiers ont fini par le sortir de là, qu'il a dû faire un petit tour à l'hôpital pour vérifier quand même que tout allait bien. Donc vous le saurez maintenant, méfiez-vous quand vous déposez des vêtements dans un conteneur et restez bien les pieds les gars, sur la terre ferme.
0: Les gars, il les déposait pas, il allait les chercher.
3: Bah ouais.
4: Voilà.
0: Bah,
4: c'est le karma.
0: Il les déposait pas, il allait en braquer.
3: Bien sûr.
0: Bah, évidemment.
3: Ah oui.
0: T'es d'une naïveté, t'es trop peut-être. Mignonne, t'es trop choupette. Quand tu déposes, tu mets. Quand tu veux les voler, tu te penches pour les attraper.
2: Ouais, je suis naïve.
0: Enfin, je sais pas, y a pas de voleur ici, je pense pas.
3: Un max.
2: Bah, peut-être qu'il était dans le besoin aussi, si on va jusque là.
0: Non, mais d'accord,
2: tu vois.
0: L'un n'empêche pas l'autre. Mais c'est juste qu'il va emmener, vous les récupérer. Qu'est-ce qu'on fait là? Ah bah tiens, t'es là.
2: Grand débat en tout cas.
0: Non, mais c'est le point que j'imaginais avec le sang qui s'accumulait la tête en bas, ça devait pas être simple. On lance des débats sur des débats de débats. Chanson du jour, t'as choisi quoi?
2: Chaka Ponk avec MPK.
0: J'étais venu face à toi avec The Stroke.
2: C'était Maléa. Ah non, c'était pas Maléa, c'était toi.
0: Ouais.
2: Pardon.
0: Appelle-moi Maléa si tu veux. Last Night. Léa, tu l'avais battu hier.
2: Ouais,
0: allez, la suite, la réponse, c'est après les infos dans moins de 2 minutes sur RTL.

0: Alors côté rock, dans le Drive RTL 2 aujourd'hui, on va fêter un bon anniversaire à Lenny Kravitz. On écoutera Welcome to the Jungle des Guns N' Roses en live, Miss You des Stones ou encore Bullet de Blue Sky de U2. Côté pop, on a l'actualité, les nouveautés et plein d'autres choses à partager avec Marco. Allez, à tout à l'heure, 16h sur RTL 2.
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10: Bonjour à tous, très beau mardi matin.
11: C'est le double expresso RTL 2, il est 8h.
10: Alors, quelle chanson du jour? Chaka Ponk ou The Strokes? Il y aura aussi les Beatles et U2. Quel programme? C'est après les infos de Raphaël Thomas. Bonjour Raphaël.
11: Bonjour Grégory, bonjour à tous.
10: Et c'est évidemment du jamais vu pour un mois de mai selon Météo France.
11: Et oui, hier, des records de température ont été atteints pour cette période de l'année. 33 degrés à Brest, plus de 34 à Nantes. Ce matin, 8 départements de l'Ouest sont en vigilance orange canicule, du Finistère à la Mayenne en passant par la Manche. Le gouvernement annonce à l'instant 7 décès liés directement ou indirectement aux fortes chaleurs, dont 5 noyades. Le Premier ministre Sébastien Lecornu présidera une réunion interministérielle jeudi pour faire le point sur la préparation des services publics face à la canicule. Vague de chaleur à laquelle s'ajoute un épisode de pollution à l'ozone dans toute la région parisienne et la vallée du Rhône. L'enquête se poursuit à Rennes 2 jours après la découverte du corps de Théo, un garçon de 11 ans qui était parti pêcher. Il a été retrouvé une serviette de bain nouée autour du cou sur les rives de la Vilaine. Deux adolescents de 15 et 16 ans qui avaient été aperçus avec lui sur les bords du fleuve ont été placés en garde à vue.
10: Un accord entre les États-Unis et l'Iran est toujours possible.
11: Annonce ce matin du secrétaire d'État américain Marco Rubio qui ajoute que le détroit d'Ormuz rouvrira d'une manière ou d'une autre. Ces dernières heures, l'armée américaine a mené des frappes dans le sud de l'Iran malgré le cessez-le-feu en vigueur. Des bombardements qui ont visé des sites de lancement de missiles et des navires qui tentaient de placer des mines. Sur le plan économique, le prix du baril de Brent se situe ce matin autour des 97$.
10: On va passer au sport et une page se tourne pour le tennis français.
11: Et à 39 ans, Gaël Monfils a fait ses adieux à Roland-Garros après sa défaite hier soir face à Hugo Gaston. À suivre aujourd'hui l'entrée en lice de Loïs Boisson, demi-finaliste l'an dernier. Et puis en basket, les New York Knicks se sont qualifiés cette nuit pour la finale NBA, leur première depuis 27 ans. Ils ont battu Cleveland en finale de la conférence Est. Ils tenteront de décrocher le titre face au vainqueur de la conférence Ouest, les San Antonio Spurs de Victor Wembanyama ou bien Oklahoma City. Pour l'instant, ils sont tous les deux à égalité de 2. On passe à la météo, il va encore faire très chaud, on le disait aujourd'hui. 17 degrés ce matin à Propriano, 18 à Rocamadour, 19 à Chenonceau, 20 degrés à Perros-Guirec et à Vénissieux. 8 départements sont en vigilance orange canicule, le Finistère, l'Ille-et-Vilaine, la Loire-Atlantique, le Maine-et-Loire, la Manche, la Mayenne, le Morbihan et la Vendée. Aujourd'hui, le temps va rester ensoleillé sur l'ensemble du pays. On aura quelques nuages sur l'Ille-et-Vilaine, la Loire-Atlantique, le Maine-et-Loire, la Manche, la Mayenne, le Morbihan et la Vendée. Aujourd'hui, le temps va rester ensoleillé sur l'ensemble du pays. On aura quelques nuages sur les reliefs du

0: dans tous les cas, c'est le rock qui va gagner. Alors, Chaka Ponk ou The Strokes?
1: Je t'ai écrasé. On va écouter Chaka Ponk avec I'm Picky sur RTL2.
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0: Chaka Punk, un Peki. Et donc Juju, tu as gagné, tu as le droit de revenir pour la chanson du jour.
1: Et je reviens demain avec Franz Ferdinand, Take Me Out.
0: Va falloir être costaud pour renverser ça. Max, c'est ton défi. Hein.
2: Ouais, je vais tenter de battre la baronne avec les Sex Pistols, Anarchy in the UK.
1: Pas mal.
0: Bah, la même chose qu'aujourd'hui, dans tous les cas, c'est le rock qui gagne. Et ça, c'est la bonne nouvelle. Alors, vous votez soit pour Justine avec ce Franz Ferdinand Take Me Out, soit pour Max avec ses Pixels et Anarchy in the UK. Vous allez sur la story Instagram de Double Expresso ou sur la page Facebook. Hein.
1: C'est ça.
0: Voilà, nos réseaux sociaux sont là pour vous accueillir. YouTube, Song of the Future, maintenant, sur RTL2.

0: U2 et Song of the Future sur RTL2, il revient. 8h11, merci.
1: Il revient.
0: He's
1: un
0: back.
1: Artiste qu'on connaît très très bien sur RTL2 est en fin de retour.
0: C'est le grand retour de Vianney. Il vient de l'annoncer hier sur ses réseaux sociaux et depuis sa cabane.
1: Il l'a fabriqué lui-même.
0: Il est sorti, il a mis un peu de gouache et plusieurs couleurs. Il a dessiné une carte de France. Et une toute nouvelle tournée de 40 dates à travers le pays. La Belgique aussi et la Suisse pour 2027 et 2028. Il sera notamment au Zénith de Paris les 8, 9 et 10 avril 2027. Et là où on était vendredi, au Zénith de Lille les 23, 24 avril 2027.
1: Mais aussi à Orléans, à Nice, à Toulon aussi en mars 2028. Les inscriptions à la prévente sont ouvertes. Toutes les dates sont à retrouver sur ses réseaux sociaux, sur son site internet Vianney-musique.com.
0: Voilà, Vianney, les gars.
1: Vianney. On est content du retour de Vianney.
0: Bah, bien sûr. Vianney-musique.com. Bravo.
1: Je te laisserai pas.
2: Je te laisserai pas.
3: Eh, hey, c'est bien.
2: Même sans.
1: C'est moi.
0: Allez, la suite, ce sont les Beatles. Coldplay et trois choses à savoir. Vraiment, ça va être un beau programme.
1: C'est complet.
0: Sur RTL2.
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0: RTL de 8h18.
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0: Sur Sgt Pepper's, l'album Sgt Pepper's Lonely Hearts Club Band des Beatles. C'est leur 8e album, peut-être le plus culte. Il est sorti fin mai 1967 et il est considéré par beaucoup comme l'un des meilleurs albums de l'histoire de la musique. Il est d'ailleurs à la première place de la liste des 500 plus grands albums de tous les temps, selon le magazine Rolling Stone.
2: Chose à savoir, Sgt Pepper's est le premier véritable album concept, c'est-à-dire que l'intégralité du disque est pensée comme une œuvre d'art. Il y a un concept, une pochette et des chansons qui racontent une histoire et qui pour certaines s'enchaînent sans pause. Et il y a même des passages de chansons à l'envers.
0: Ah oui, c'est pas quelque chose qu'il faut picorer, c'est quelque chose qu'il faut écouter. Deuxième chose à savoir justement, on parle de la pochette de cet album. Alors il s'agit d'un collage réalisé par Peter Black, père du pop art anglais. On y voit les Beatles en habits colorés, entourés par des personnalités comme Bob Dylan, il y a Edgar Allan Poe également, il y a Marilyn Monroe, il y a John Lennon. John Lennon, il avait même demandé que Jésus, Gandhi et Hitler apparaissent, mais on lui a dit non, c'est peut-être pas une bonne idée, surtout pour le dernier, bien évidemment.
2: Et enfin, même pour créer l'album considéré par beaucoup comme le meilleur de tous les temps, les Beatles, ils ont eu besoin de trouver l'inspiration chez les autres. Pendant les séances d'enregistrement, ils ont écouté en boucle l'album Pet Sounds des Beach Boys, sorti un an plus tôt. Chef-d'œuvre. Et ils se sont également inspirés du double album Freak Out de Frank Zappa.
0: Voilà, pour cet album, on va écouter un extrait. Qu'est-ce que vous en pensez?
2: Go!
0: Alors, avec une chanson magnifique, Lucy in the Sky with Diamonds, les Beatles sur RTL.

0: Les Beatles, To See in the Sky with Diamonds, et pour les plus jeunes qui connaîtraient pas cet album-là dont on va vous parler, Sgt. Pepper's avec Justine, plongez-vous dedans, c'est vraiment un bijou absolument incroyable. On est le mardi 26 mai, c'est l'heure de l'horoscope, Justine, les médailles de bronze et les béliers tout d'abord.
1: Vous avez du pain sur la planche aujourd'hui, c'est pas le moment de procrastiner.
0: Les taureaux.
1: Vous tournez un petit peu en rond, vous avez même l'impression de faire du surplace, trouvez-vous de nouveaux défis.
0: Sagittaire.
1: Ouvrez le dialogue pour anticiper tout malentendu, cela vous évitera de dégrader certaines de vos relations.
0: Allez, 8 médailles d'argent, on ouvre avec les Gémeaux.
1: Quelle que soit la situation, vous voyez les choses de manière positive et vous trouvez des solutions efficaces pour avancer.
0: Cancer.
1: Vous tenez compte de l'avis de vos proches et ça leur donne beaucoup de confiance.
0: Vierge.
1: Vous avez du charme aujourd'hui, les Vierges. Personne n'y est insensible.
0: Balance.
1: Vous réussissez à gérer à merveille votre vie pro et votre vie sentimentale. Belle perf.
0: Scorpion.
1: Vous avez le sens des affaires, vous entourez des bonnes personnes pour arriver à vos fins.
0: Capricorne.
1: Vous avez toujours le mot pour rire, vos collègues apprécient votre compagnie.
0: Allez, Verseau.
1: Vous démarquez grâce à votre travail, une belle opportunité est à venir.
0: Poisson.
1: Vous êtes de plus en plus optimiste, cela vous aide à laisser libre cours à toutes vos envies.
0: Et pour qui la médaille d'or du jour?
1: Eh bien, elle est pour les lions, vous avez le vent en poupe aujourd'hui, tout ce que vous touchez se transforme en or, il ne peut rien vous arriver.
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0: BTS, My Universe, dans le double expresso RTL 2. Qu'est-ce qu'on lit, Justine?
1: Je vais vous parler d'Harry Styles, moi, donc qu'est-ce qu'on lit?
0: Ah oui, et puis moi, je vais vous parler de Damon Albarn, le chanteur de Blur. Voilà, ce sont des beaux artistes. Et puis, on aura également Nirvana.
2: Rape me.
0: Dans le double expresso, juste après vos infos. Vous ne bougez pas, on est en direct sur W9 et RTL 2.
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1: Bonjour à tous et bienvenue dans le double expresso RTL 2. Il est 8h30. On va écouter Nirvana, mais avant ça, les infos de Raphaël Thomas. Bonjour Raphaël.
20: Bonjour Justine, bonjour à tous.
1: Jamais il n'avait fait aussi chaud un 25 mai en France.
20: 33 degrés enregistrés à Brest hier, plus de 34 à Nantes et 35 à Bergerac. Selon Météo France, ce lundi a été la journée la plus chaude enregistrée à cette période et aujourd'hui la vague de chaleur va encore se renforcer. 8 départements de l'Ouest sont en vigilance orange canicule, du Finistère à la Mayenne en passant par la Manche. 28 autres départements sont en alerte jaune, de Paris à la Gironde en passant par l'Isère. Le Premier ministre Sébastien Lecornu présidera une réunion interministérielle jeudi pour faire le point sur la préparation des services publics face à la canicule. Un nouvel animateur périscolaire devant la justice. L'homme de 36 ans comparaît aujourd'hui devant le tribunal correctionnel de Paris pour des agressions sexuelles commises sur plusieurs élèves de maternelle. Dans une école du 11e arrondissement, il sera jugé aussi pour harcèlement sexuel à l'encontre de 2 collègues animatrices. Il avait été immédiatement suspendu après son signalement en avril dernier. Il risque jusqu'à 10 ans de prison et 150 000 euros d'amende.
1: Le directeur de l'OMS attendu aujourd'hui en République démocratique du Congo.
20: L'Organisation mondiale de la santé a averti hier que l'épidémie d'Ebola était extrêmement grave et difficile à gérer. La maladie progresse plus vite que nous, dit-elle. L'OMS appelle les pays voisins à agir immédiatement. Plus de 900 cas suspects et 220 décès ont été recensés. Ebola est mortel dans 50% des cas. Au Moyen-Orient, l'armée américaine a mené cette nuit des frappes dans le sud de l'Iran malgré le cessez-le-feu en vigueur. Des bombardements qui ont visé des sites de lancement de missiles et des navires qui tentaient de placer des mines. Le secrétaire d'État américain Marco Rubio prévient que le détroit d'Ormuz rouvrira d'une façon ou d'une autre.
1: Allez, on passe au sport et en football. C'est désormais officiel. Bruno Genesio quitte le LOSC.
20: Et oui, l'entraîneur ne prolonge pas son contrat après 2 ans dans le Nord et ça prend un bilan positif puisque les Lillois se sont qualifiés pour la Ligue des Champions. À 59 ans, il fait désormais figure de favori pour décrocher le poste d'entraîneur de l'Olympique de Marseille. On passe à la météo, il va encore faire très chaud, hein, on le disait aujourd'hui. Déjà 15 degrés à Arras ce matin, 16 à Saint-Cyr-sur-Mer, 17 à Besançon, 21 à Anglette, 22 à Belle-Île-en-Mer et 23 à Aléria. 8 départements sont en vigilance orange canicule, le Finistère, l'Ille-et-Vilaine, la Loire-Atlantique, le Maine-et-Loire, la Manche, la Mayenne, le Morbihan et la Vendée. Aujourd'hui, le temps va rester ensoleillé sur l'ensemble du pays. On aura juste quelques nuages sur les reliefs du sud avec un léger risque d'averse localisée, notamment sur le massif central. L'après-midi, le ciel deviendra temporairement nuageux du nord de la Bretagne au centre-val de Loire. Partout ailleurs, il va faire très beau. Pour les maximales, il est prévu jusqu'à 36 degrés en Nouvelle-Aquitaine. Wow. Et sur l'ouest des Pays de la Loire. Ouais, c'est l'enfer. Hein. 26 degrés à Fécamp, 30 à Millau et 31 à Saint-Étienne. Merci beaucoup. Retour des infos à 9h dans le Double Expresso. Et tout de suite du rock qu'on aime. C'est Nirvana, Wake Me sur RTL2.

0: Nirvana, Rape Me sur RTL 2.
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0: Alors qu'est-ce qu'on lit cette semaine ? Bah, tout d'abord le livre Damon Albarn de Blur à Gorillaz. Du Layer, bon bah tout est dans le titre, hein. Une biographie du chanteur britannique à travers la discographie de ses groupes. On démarre avec Blur, représentant de la Britpop des années 90 et meilleur ennemi d'Oasis. Puis on va jusqu'à Gorillaz, l'autre groupe de Damon Albarn qui a sorti son premier album en 2001, un album qui a connu évidemment un succès mondial. Le livret est déjà dispo, 34 euros.
2: Ensuite, j'ai une deuxième biographie à vous proposer, c'est celle d'Harry Styles. Elle concerne en tout cas Harry Styles. Propulsé sur le devant de la scène à 16 ans avec le groupe One Direction, il a poursuivi une carrière solo assez incroyable. Ouais. Il est devenu une icône de la mode, un acteur confirmé aussi, un artiste juste époustouflant. Le livre Harry Styles, la pop réenchantée, retrace déjà sa carrière bien chargée alors qu'il n'a que 32 ans. Hein. Harry Styles.
0: Fait beaucoup plus.
2: N'importe quoi, il est jaloux. Un livre écrit par Cédric Hernandez aux éditions à Popcorn, dispo à dès jeudi, son prix 10,90€.
0: Voilà pour ces icônes de la pop et du rock. Et on va pouvoir enchaîner avec une autre icône, Taylor Swift, Opalite sur RTL 2.

0: Taylor Swift, Obelite sur RTL de 8h41. C'est le moment de jouer, dernière chance du jour pour la banque RTL 2.
1: La banque, vous envoyez banque au 74 900 BANQ, je précise qu'avec mon accent incroyable.
0: BANQ, BANQ 74 900 pour le SMS. Et puis on aura aussi les Red Hot Chili Peppers et All City sur RTL 2.
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0: Chili Peppers By The Way sur RTL 2.
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2: Avec Marie, coucou Marie.
3: Coucou Greg, coucou Justine, coucou toute l'équipe.
0: Salut Marie, coucou. De Arbitzheim dans le Bas-Rhin, je prononce bien en Alsace.
3: Oui, ça va, c'est bien, c'est pas mal.
0: On a pris des cours quand on est venu à Mulhouse en décembre dernier, hein, 94.8, formatrice dans la gestion de la paix, alors évidemment, 3, 4.
4: Oh Marie, dans tes bras nus me reposer.
0: Et ça fait partie
3: c'est bien,
0: de
3: on l'a jamais
0: chansons.
3: Fait. Ça
2: bah non, j'imagine Marie.
0: Bah non. Qu'est-ce qu'il y a, Jérôme ?
5: Mais il y en a une autre aussi, on l'a fait jamais, ça.
2: Vas-y.
4: Petite Marie, je parle.
3: Non plus.
0: Et oh Marie, va falloir arrêter de faire la blasée là.
2: Marie, elle en a marre.
0: Hein, je vous le dis, Marie, on arrête de faire la blasée.
2: Il y en a certainement d'autres. Vous avez raison.
0: C'est
2: et
0: joli,
2: Marie, vous aimez observer les oiseaux.
3: Oui.
2: C'est votre truc.
3: Oui, c'est mon truc. Je peux passer des heures à observer des oiseaux. Même une fois, j'ai passé 8 heures à regarder un oiseau qui ne bougeait pas pendant toute la journée. C'était un oiseau nocturne, donc forcément, la journée, il a...
0: Ah, il pionçait, quoi.
3: Bah ouais, c'est ça.
0: Ah ouais.
2: Et vous étiez quoi, hypnotisé ? Vous bougez pas ?
3: Bah non, je regarde, moi, il dort, forcément, j'attends qu'il bouge.
2: C'est drôle, c'est mignon.
0: La beauté de la nature, comme devant un tableau. Alors moi, je peux pas le faire, parce que mon chien m'empêche de regarder les oiseaux, il leur court après. Donc, vous voyez, je veux dire, vous n'auriez pas la même quiétude. On va jouer, on va lancer la pièce, et on va voir sur quoi on va tomber.
3: Oui. Ok.
1: Cash.
0: Allez, la banque cash, 10 coffres virtuels devant vous. Il faut éviter la banqueroute, c'est la première règle. Et ensuite, espérer que la bonne combinaison de coffres vous permette d'aller jusqu'à 50 000 euros. On vous écoute, Marie.
3: Le 7, le 9, le 8 et le 4.
2: La combinaison est enregistrée. Nous sommes dans la salle des coffres, Marie. Il y a de la clim, hein, donc ça va.
3: Ouais, cool.
2: Ouais. On y va, on ouvre le premier coffre, le coffre 7.
1: 500 euros.
0: Waouh.
2: Pas mal.
3: Continue.
0: Alors on ouvre le coffre 9, Marie.
1: Multiplié par 2.
0: On est à 1000 euros, Marie.
2: 1000 euros.
0: Vous pouvez les
3: 1000
0: prendre.
3: 1000 euros, on arrête. On arrête.
0: Ah bah vous l'avez dit deux fois.
2: Oui. C'est un cap. C'est un cap, les 1000 euros.
0: Je sais pas, j'aurais joué, moi.
2: Ah non, moi j'aurais arrêté, comme Marie.
0: Bon,
3: non,
0: bah
3: on
0: alors,
3: s'arrête.
0: On va regarder.
3: C'est toujours ça de prix en 30 secondes.
0: Ah non, mais attendez, vraiment, on le dit, on le répète, c'est important de le redire. C'est beaucoup d'argent. Vraiment, c'est beaucoup d'argent. Et on est très heureux de vous les donner. On écoute ce qu'il y a dans le coffre 8.
1: Moins 1000 euros.
2: Bah, très bien joué.
0: Oh bah, vous avez bien fait de ne pas m'écouter. Hein.
2: On savoure encore mieux quand on entend le coffre d'après.
0: Exactement. Bon bah voilà Marie, 1000 euros gagnés et en plus, super stratégie. Bravo à vous, on est ravis pour vous. Oh Marie, tu savais pas que t'allais gagner 1000 euros.
2: Ça rime même
0: dans
2: pas.
0: La banque du double expresso. Voilà, la rime, elle arrivait. Tu me laisses pas aller au bout de la rime.
2: Parce que là, t'as pas mis les pieds et tout, ça allait pas du tout.
0: Ah non, mais ça, faut pas ça me demander pas. Le rythme. Et tu vas me juger, toi, au niveau du rythme.
2: Oui.
0: Ouais,
2: je trouve que je fais des progrès.
0: Oh Marie.
2: Marie, une seule question. Qu'est-ce qu'on vous sert sur RTL 2 ?
3: Un double expresso, merci.
0: Merci à vous. Non, mais l'autre, elle me dit, t'as pas mis les pieds. Je te jure.
2: Eh ouais.
0: Non, mais on en est là. Vraiment.

0: and Fly in the Old City sur RTL2. Dans un instant, RTL2 à toi avec Sylvain Alexis, mais il n'est jamais tout seul.
1: Non, il y a le journal de la musique à 9h30 avec Margot. Coucou Margot.
2: Hello l'équipe. Bon, on a pas mal de concerts là qui viennent d'être annoncés, avec notamment la tournée de Vianney. Je m'en vais. Dès l'année prochaine, et un peu avant, il y aura Good Charlotte à voir à Paris avec RTL2 pour les amateurs de pop-punk. Je vous donne toutes les infos dans 30 minutes.
0: Good Charlotte qui revient. Oh, ma journée est folle.
3: Bah, tu vas écouter
0: ma vache, ma journée est folle, je savais pas. Bah, Good Charlotte qui revient.
3: Mais je suis contente pour toi, écoute, t'as l'air
0: sûre. Tu connais même pas le groupe.
3: Si.
0: Regarde-moi dans les yeux. Regarde-moi dans les yeux. Allez, dans un instant, on revient sur RTL2 avec les hommes. Et Vanessa Paradis.
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2: Et on est mardi le 26 mai aujourd'hui, bonjour.
3: Plein de bonne humeur et de soleil, RTL de 9h. Superbus, Kyo, James, Arthur et Valé, ça part. Il arrive après les enfants de Raphaël Thomas. Bonjour Raphaël.
4: Bonjour Grégory, bonjour à tous.
3: Bon, c'est du jamais vu, voilà, tout simplement pour un mois de mai selon Météo France.
4: Et oui, hier, des records de température ont été atteints pour cette période de l'année. 33 degrés à Brest, plus de 34 à Nantes. Les températures vont encore grimper aujourd'hui. 8 départements de l'Ouest sont en vigilance orange canicule ce matin, du Finistère à la Mayenne en passant par la Manche. Le gouvernement annonce 7 décès liés directement ou indirectement aux fortes chaleurs, dont 5 noyades. Le Premier ministre Sébastien Lecornu présidera une réunion interministérielle jeudi pour faire le point sur la préparation des services publics face à la canicule. Vague de chaleur à laquelle s'ajoute un épisode de pollution à l'ozone dans toute la région parisienne, mais aussi la vallée du Rhône. L'enquête se poursuit à Rennes deux jours après la découverte du corps de Théo, un garçon de 11 ans qui était parti pêcher. Il a été retrouvé une serviette de bain nouée autour du cou sur les rives de la Vilaine. Deux adolescents de 15 et 16 ans qui avaient été aperçus avec lui sur les bords du fleuve ont été placés en garde à vue.
3: Un accord entre les États-Unis et l'Iran est toujours possible.
4: Annonce ce matin du secrétaire d'État américain Marco Rubio qui ajoute que le détroit d'Ormuz rouvrira d'une manière ou d'une autre. Ces dernières heures, l'armée américaine a mené des frappes dans le sud de l'Iran malgré le cessez-le-feu en vigueur, des bombardements qui ont visé des sites de lancement de missiles mais aussi des navires qui tentaient de placer des mines. Sur le plan économique, le prix du baril de pétrole de Brent se situe ce matin autour des 97 $.
3: Les sports, une page se tourne pour le tennis français.
4: À 39 ans, Gaël Monfils a fait ses adieux à Roland-Garros après sa défaite hier soir au premier tour face à Hugo Gaston. À suivre aujourd'hui notamment l'entrée en lice de Loïs Boisson, demi-finaliste l'an dernier. Et puis en basket enfin, les New York Knicks se sont qualifiés cette nuit pour la finale NBA, leur première depuis 27 ans. Ils ont battu Cleveland en finale de la conférence Est. Ils tenteront de décrocher le titre face au vainqueur de la conférence Ouest, les San Antonio Spurs de Victor Wembanyama ou bien Oklahoma City. Actuellement, les deux clubs sont à égalité de deux, les deux franchises, pardon. La météo, il va encore faire très chaud aujourd'hui. 14 degrés à Chalon-sur-Saône, 18 à Tarbes, 20 à Fayence, 21 à Paris, Boulogne-sur-Mer et Quimper. 8 départements, on le disait, sont en vigilance orange canicule. Le Finistère, l'Ille-et-Vilaine, la Loire-Atlantique, le Maine-et-Loire, la Manche, la Mayenne, le Morbihan et la Vendée. Aujourd'hui, le temps va rester ensoleillé sur l'ensemble du pays. On aura juste quelques nuages sur les reliefs du sud avec un risque d'averse localisée, notamment sur le massif central. L'après-midi, le ciel deviendra temporairement nuageux du nord de la Bretagne au centre-val de Loire. Partout ailleurs, il va faire très beau. Pour les maximales, il est prévu jusqu'à 36 degrés en Nouvelle-Aquitaine et sur l'ouest des Pays de la Loire. Il fera 28 à Sartène, 31 à Lunéville, 33 au Beau-de-Provence, 34 au Havre et 35 degrés à Tours.
3: 9h03, on va vous souhaiter évidemment une très belle journée. Hydratez-vous, soyez prudents. Hein.
5: Prenez soin de vous, oui.
3: Du soleil, mais on se protège parce que ça va faire encore mal au crâne, hein, cette histoire.
5: Ouais, pas trop de soleil, mettez-vous à l'ombre.
3: Très chaud. Allez, dans un instant, Sylvain Alexis, RTL de Atwork. On revient demain, dès 6h.
5: Bisous, à demain.
0: Bonne journée à l'écoute de la radio Pop Rock. Et rendez-vous demain, dès 6h, avec toute l'équipe du Double Expresso RTL 2.

0: Zen, voilà une bonne raison justement d'écouter RTL 2, on y partage notamment au Bastank.
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0: Notre rendez-vous du matin, après le double expresso est lancé, on travaille ensemble, on se rend les moments boulot plus tranquilles avec le son pop rock qui se partage au bureau, chez Laurence, comptable en région lyonnaise, en extérieur aussi, comme pour Vincent qui est paysagiste dans le Languedoc. Vous êtes également connecté en voiture pour profiter de la playlist RTL 2 at work. Freddy, Brian et leurs amis. On a Queen qui nous attend avant le journal de la musique. Queen, A Kind of Magic, plus Superbus et Muse. Bon début de journée avec RTL 2, bonjour.
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0: Mais non, à Queen pour garder l'esprit frais au boulot. A Kind of Magic. Et avant Muse, c'est Margot que voilà pour le journal de la musique. À la une ce mardi, Vianney qui revient très très fort, Margot.
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2: Et oui, Sylvain, tout le monde en parle. Vianney a annoncé une tournée.
3: Je m'en vais.
2: Il revient entre autres après 5 ans de pause, dont plusieurs mois passés à construire sa cabane. Vianney est bien décidé à remonter sur scène l'année prochaine. Il entamera sa tournée à Reims le 24 mars 2027 et sillonnera l'Hexagone jusqu'en 2028 avec plusieurs dates à Paris et à Lille. Ouverture de la billetterie demain à 10h. Des concerts encore et encore avec Good Charlotte de retour en France. La formation américaine formée à la fin des années 90 s'est imposée comme une figure phare du pop-punk et fera escale au Zénith de Paris. Ce sera le 17 novembre prochain avec RTL 2 et le groupe Yellow Card en spécial guest. Voilà, mise en vente ce vendredi 29 mai. Et enfin, Ozzy Osbourne. Alors pas de concert, mais Ozzy Osbourne ressuscité sous la forme d'un avatar. Il nous a quittés en juillet dernier, mais sa famille compte le faire renaître grâce à l'intelligence artificielle. Les Osborne se sont associés aux sociétés Hyperreal et Proto Hologram pour créer un avatar hyper réaliste d'Ozzy avec lequel les fans pourront discuter partout dans le monde. Sa veuve Sharon explique « Vous pouvez demander n'importe quoi à l'avatar, il vous répondra avec la voix d'Ozzy et ce seront les réponses qu'Ozzy aurait fait de son vivant. » Éternel prince des ténèbres.
0: Inclassable Ozzy surtout. Prochain journal de la musique dans le Drive RTL2. Merci Margot et à toutes. Tu reviens dès 16h avec Eric Jean-Jean. Et nous on fait un peu de place à Muse dans RTL2 At Work ce matin.

0: Pink sur RTL2. So what? So bon anniversaire à Lenny Kravitz. Aujourd'hui, il fête ses 62 ans. Qu'il ne fait pas du tout sur nos réseaux sociaux RTL2. J'ai vu le message de Laura de Toulouse qui souhaite, elle, un bon anniversaire à son assistante Marie. Elle a 24 ans et elle a converti à RTL2 au travail. Ça, c'est génial. Ça mériterait presque une augmentation. C'est ce que je dis en passant. Bonne journée à toutes les deux avec une nouvelle session de plus de 30 minutes de son pop rock non-stop qui va démarrer pour tout le monde avec notamment Linkin Park sur RTL2. Linkin Park, on avance vers 10h avec Lost. On aura en plus Oasis et Avril Lavigne sur RTL2.
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5: On écoute le dernier Pierre Demar, Je pense à vous sur RTL2.

Allez, on remet ça. C'est reparti pour plus de 30 minutes de son pop rock non-stop RTL2. La session s'ouvre avec Avril Lavigne, Oasis et Linkin Park sur RTL2.

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On découvre ensemble le dernier titre de Maroon 5 sur RTL2.

0: 21 Pilots sur RTL2.
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0: Notre pause café pop rock RTL2, elle va faire du bien, elle va arriver bien vite. C'est prévu pour 10h30 cette affaire. C'est vous qui choisissez le tube qu'on va partager tous ensemble pour décompresser pile en milieu de matinée. Tous vos messages sont plus que les bienvenus, sont attendus sur les réseaux sociaux RTL2. À vous de décider ce qu'on va partager tous ensemble. Vous avez le contrôle pendant que Teddy Swims perd un peu le sien. Lose Control de Teddy Swims. C'est à venir aux côtés de Sixpence and the Richer et Ed Sheeran, très vite dans RTL2 at Work.
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19: On écoute le dernier Jean-Louis Aubert.

Sheeran sur RTL2, il est 10h30, on y est. C'est le bon moment pour un vrai bon break, pour la pause café pop rock RTL2. J'ai gardé le message Instagram d'Annabelle de Châteauneuf. Aujourd'hui, je choisis Coldplay pour Baptiste et Nico, mes deux collègues un peu fous, mais toujours présents quand il le faut. C'est bien là le principal, c'est vrai. On vous écoute tous les trois dans le bureau, Sylvain. Ça me plaît beaucoup de lire ça, Annabelle. Et on fait donc notre pause café pop rock du jour avec Coldplay. Et ce titre juste magique, Clocks, dans RTL2 at Work.

0: Indochine sur RTL2, tes yeux noirs qui me permettent de saluer Vanessa de Toulon, une énorme fan d'Indochine qui m'écrit plusieurs fois par semaine depuis son boulot pour écouter Indochine. Done, voilà, c'est fait, bon mardi à vous Vanessa, à David, notre ambulancier du Nord aussi, et puis à vous tous qui travaillez avec RTL2 à Twerk le matin. On est super content de vous avoir avec nous. Nous, c'est moi, mais surtout toutes nos stars pop rock qui s'enchaînent bien. Michael Jackson arrive dans plus de 30 minutes de son pop rock non-stop. On va se rapprocher de 11h avec également Travis et Damiano David, très vite sur RTL2.
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2: Bon, alors côté rock, dans le Drive RTL2, aujourd'hui on va fêter un bon anniversaire à Lenny Kravitz. On écoutera Welcome to the Jungle des Guns N' Roses en live, Miss You des Stones ou encore Bullet de Blue Sky de U2. Côté pop, on a l'actualité, les nouveautés et plein d'autres choses à partager avec Marco. Allez, à tout à l'heure, 16h sur RTL2.
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19: On aime le dernier Evanescence. Who will you follow

Le mardi matin démarre bien au travail avec RTL2 et tout de suite une nouvelle session de plus de 30 minutes de son pop rock non-stop. On lance cette histoire avec Travis, Damiano David et Michael Jackson sur RTL2.

0: partie des nouveaux arrivés dans nos playlists. Playlist RTL 2 et Odds. Dans RTL 2 à Twerk avec Gabriella. Célian nous écoute dans son camion de livraison dans le Cher. C'est ce que je vois sur Instagram. Il y a Claire de Lyon qui est là aussi. Elle salue toute l'équipe du service social où elle travaille. C'est passé. On est tous ensemble pour rester motivés au boulot. La suite arrive très très vite avec un Bon Jovi de compétition. C'est toujours une valeur sûre, c'est vrai. Living on a Prayer. Bon Jovi, c'est bon, c'est validé. Je propose aussi très vite Lana Del Rey et One Republic pour rester pop rock et détente avec RTL 2.
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0: Dans moins de 5 minutes sur RTL2, on va s'offrir une balade pop rock XXL. Je suis allé chercher dans les classiques de Scorpion pour après un Australien haut en couleur. Il signait la meilleure vente en Irlande le 26 mai 2012. C'est le numéro 1 du jour, Gauthier, sur RTL2. 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

0: Send Me an Angel, le riff de guitare qui fait un grand tube pop rock. C'était Scorpion sur RTL2. Vous allez en avoir encore et encore des tubes pop rock pour la suite de la journée. Pour rejoindre les infos de midi, les Cranberries, Rémi Zéro et Joe arrivent sur RTL2 et nous on se recroise demain juste après le double expresso. Bon mardi à tous sous le soleil avec RTL2. C'était Sylvain Alexis. See you.
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1: On écoute le dernier Kyo, ultra violent sur RTL2.

0: Cranberries sur RTL 2. Et à midi, le son pop rock passe par Imagine Dragon et Ram Jam, juste après vos infos. Bonjour Brice Boitel.
1: Bonjour à tous. Pas de fermeture d'école prévue à ce stade face à l'épisode de chaleur. Il n'est pas question non plus de reporter les épreuves du bac pro programmées jeudi, indique le ministre de l'Éducation Édouard Geffray. 8 départements restent placés en vigilance orange canicule aujourd'hui dans l'ouest du pays, de la Manche à la Vendée en passant par la Bretagne. Les températures y atteindront de 33 à 36 degrés. Cet après-midi, il fera d'ailleurs rarement moins de 30 degrés ailleurs dans le pays. Cette vague de chaleur est à l'origine de 7 décès, dont au moins 5 noyades ces derniers jours. Selon le gouvernement, elle s'accompagne également de pics de pollution à l'ozone dans toute l'île de France et la vallée du Rhône. Un animateur d'une école maternelle parisienne jugé pour des agressions sexuelles sur plusieurs élèves. Cet homme de 36 ans est également poursuivi pour harcèlement sexuel sur deux de ses collègues animatrices. Il s'agit aussi du premier procès public depuis qu'a éclaté le scandale dans le périscolaire de la capitale. Nouveau concert annulé pour Patrick Bruel face aux accusations de violences sexuelles portées contre le chanteur. Les organisateurs d'un festival suisse annoncent avoir décidé de reporter le spectacle prévu le 26 juin à Fribourg afin de laisser le temps à la justice d'établir les faits. 3 autres de ces concerts ont déjà été annulés au Québec pour les mêmes raisons. Encore une chaude journée en vue à Roland-Garros où les joueurs devraient à nouveau multiplier les pauses fraîcheur côté français. Ils sont 8 en lice, dont le jeune espoir Moïse Kouame, 17 ans, qui fera ses débuts en Grand Chelem face au Croate Marin Cilic. Chez les dames à suivre notamment Loïse Boisson, demi-finaliste l'an dernier, qui sera opposée à la Russe Anna Kalinskaya. Et puis il y a du foot ce soir avec ce match de barrage opposant Saint-Étienne à Nice. Saint-Étienne qui joue pour sa montée en Ligue 1, tandis que les Niçois tentent de s'y maintenir. Coup d'envoi 20h45 au stade Geoffroy Guichard. Très bon après-midi à l'écoute du son pop rock sur RTL 2.

0: Piaf ne regrette rien. Robbie Williams sur RTL2. Pareil pour Marie, hein, qui vit en Alsace. Elle a ouvert les coffres du double expresso RTL2 et elle a gagné ce matin 1000 euros cash en quelques minutes. Ah, ça, c'est un mardi qui a bien commencé. 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

0: L2, les Californiens sont toujours actifs hein, puisqu'ils feront leur Olympia le 22 juin. Avant les infos, on va se dandiner avec Alex Warren, mais pas trop non plus en raison de la chaleur. J'ai aussi No Dobd et Matmata sur RTL2.
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16: On aime le dernier son beurre, Homewrecker, sur RTL.

0: Matmata sur RTL 2. Et à 13h, le son pop rock passe par Bruno Mars, juste après les infos de Brice Boitel. Bonjour.
1: Bonjour, bonjour à tous. Lourd bilan en Belgique après une collision entre un train et un car scolaire ce matin dans le nord du pays. Il y a 4 morts, dont 2 enfants, annonce le gouvernement belge. Le minibus scolaire transportait 9 personnes. L'accident s'est produit à un passage à niveau alors que les barrières étaient baissées à ce moment-là. En France, la journée d'hier a été la plus chaude enregistrée pour un mois de mai depuis le début des mesures, alors qu'un nouveau record pourrait être atteint dès aujourd'hui avec un mercure qui continue de grimper. Mercure qui affichera de 33 à 36 degrés dans les 8 départements, toujours placés en vigilance orange canicule, de la Manche à la Vendée en passant par la Bretagne. Vague de chaleur à l'origine de plusieurs décès par noyade, au moins 5 ces derniers jours selon le gouvernement. Du côté des écoles, toutes les mesures sont prises, assure le ministre de l'Éducation, Édouard Geffrey, qui entend rappeler aux chefs d'établissement des consignes de bon sens comme l'aération des salles et l'hydratation régulière des enfants. Il n'est en revanche pas question à ce stade de fermer des écoles ou de reporter les examens du bac pro, ajoute-t-il. Un concert de Patrick Bruel en Suisse reporté. Le Bell Arena Indoor Festival annonce l'annulation du spectacle prévu le 26 juin après la multiplication de plaintes pour violences sexuelles contre le chanteur. Pour les organisateurs, il s'agit de laisser à la justice le temps d'établir les faits avec le recul et l'objectivité nécessaire. Stellantis va investir plus d'un milliard d'euros pour la production de véhicules électriques à Mulhouse à partir de 2029, annonce d'Emmanuel Macron aujourd'hui lors d'une réunion avec les acteurs de la filière électrique à l'Elysée. Plus de voitures reproduites et plus de bornes de recharge le long des routes. Les opérateurs s'engagent à en déployer 240 000 de plus d'ici à 2030, indique également le chef de l'État. Et puis le tennis à Roland-Garros, c'est bien parti pour le jeune espoir français Moïse Kouamé, qui a remporté le premier set de son match face au Croate Marin Cilic, âgé de 17 ans seulement. Il dispute son tout premier tournoi du Grand Chelem.

0: Evanescence qui est pas là pour jouer de la flûte sur RTL2. Et le 17 septembre prochain à Paris, il y a peu de chances d'en entendre aussi. C'est la seule date du groupe en France et les Américains ont choisi RTL2. Il y a de quoi être fier de cette confiance. Le nouveau U2, INXS et Taylor Swift, c'est chic, c'est classe, c'est RTL2.
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0: pour De Palmas sur RTL2. Et j'en ai une beaucoup plus agréable à entendre pour vous. C'est la possibilité d'assister aux frais de la princesse, en plus au concert de Linkin Park le 16 juin à Lyon. Deux titres à la suite, vous êtes le premier appel au 32-28, alors vous êtes notre invité avec la personne de votre choix, sachant que c'est ultra complet, c'est à tout moment, comme Lewis Capaldi et Pierre Garnier sur RTL2.
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2: Bon, alors côté rock, dans le Drive RTL2 aujourd'hui, on va fêter un bon anniversaire à Lenny Kravitz. On écoutera Welcome to the Jungle des Guns N' Roses en live, Miss You des Stones ou encore Bullet de Blue Sky de U2. Côté pop, on a l'actualité, les nouveautés et plein d'autres choses à partager avec Marco. Allez, à tout à l'heure, 16h sur RTL2.
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0: soir, Jean-Louis Aubert était dans le Vaucluse, à Ville-sur-Ozon, où il a joué pendant 2 heures avec sa guitare. C'est une petite commune hein, où il a passé une grande partie de son enfance. Et il y était pour aider au financement du toit de l'église, qui a besoin d'être retapé. Et ce concert était pour participer à cette restauration. Aubert qui arrive avec The Weeknd sur RTL2.
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0: Queen qui mord la poussière sur RTL 2. Et là, bah ce sont plutôt les athlètes de Roland-Garros hein, qui la mordent, la poussière. Et elle est rouge en plus. Franchement, je sais vraiment pas comment ils font pour jouer au tennis avec des températures pareilles, à moins d'avoir des gènes de chameau. C'est compliqué de faire du sport en ce moment. Restez surtout bien à l'ombre avec Clara Luciani et Adèle sur RTL 2.
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Notre mardi après-midi continue avec plus de 30 minutes de son pop rock non-stop. Adèle, Clara Luciani et tout de suite Michael Jackson sur RTL2.

0: Ils ont assuré les premières parties de Sum 41 et Offspring, excusez du peu quand même. C'est Dynamic Checker sur RTL2 et pour en savoir plus sur ce quatuor vendéen, interview à retrouver sur le drive sur rtl2.fr. Attention, je reviens avec des guitares et pas n'importe lesquelles, celles de Dire Straits et Metallica sur RTL2.
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0: Metallica sur RTL2. Et c'est avec cette balade stratosphérique que nos chemins se séparent, puisqu'avec Eric Jean-Jean, Margot et Mathias, vous allez fêter l'anniversaire de Lenny Kravitz, tout savoir sur Miss You des Rolling Stones et bien plus encore. Le drive RTL2, c'est juste après Charlotte Cardin et les Corses.
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0: voisin. Bon, ben ça y est, cette fois-ci, t'as vu, la famille est au complet.
1: Oui.
0: Les fils prodigues sont revenus. Brice et Roman sont de retour. Il est 16h, bonjour à tous.
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1: Bonjour.
0: C'est concert, alors.
1: Oh, c'était génial. Ouais, ouais. J'ai vu Skunk Anansy et Garbage avec RTL 2 hier soir au Zénith de Paris. J'étais surtout là pour Garbage, mais j'avoue que j'ai pris une petite claque aussi avec Skunk Anansy.
0: Ah bah ouais, Skin, la chanteuse, elle est incroyable. Hein.
1: Ultra charismatique.
0: Bah oui. Mathias va bien.
3: Je vais super bien.
0: Parfait. Roman, ce week-end, alors pas trop super. Point de vie perdu.
4: Non, ça va, j'ai fêté mon anniversaire en plus.
1: Joyeux anniversaire.
0: Merci beaucoup. Mon petit chat. Enfin, non, quand je dis mon petit chat, il fait 1m95, le petit chat. Hein.
3: Non, oui.
0: C'est
3: un gros petit chat.
0: Combien tu mesures?
4: 1,86, 1,87.
0: Non.
4: Si, je te jure, pas 1,95 quand même.
0: T'as l'air tellement grand.
5: Mais il a pas fini de grandir, c'est ça.
0: Ouais. À 12 ans en même temps, c'est. Ça va, Brice?
5: Ça va.
0: Le week-end était bon?
5: Ah oui.
0: Bon, parfait. C'est reparti pour le boulot. Une mini semaine pour Brice, hein, qui est avec nous jusqu'à vendredi. Mais non, mais c'est vrai, c'est 4 jours.
5: Bien sûr.
0: C'est une petite semaine.
5: Toute petite semaine.
0: Voilà, absolument. Qu'est-ce qu'on se dit dans l'actualité, Brice Boitel?
5: Ah, on va parler de ce coup de chaud, hein, qui est plus qu'un coup de chaud. Hein. Ça va continuer. On attend jusqu'à 38, 39 degrés jeudi dans le sud et l'est, notamment. C'est totalement inédit pour cette période de l'année. Et hier, déjà, c'est un record de température pour toute la France, 24,6 degrés. Moyenne qu'on va battre probablement aujourd'hui.
0: Et c'est parti pour un
5: pour
0: petit
5: durer, moment, jusqu'à dimanche. Après.
0: Très bien. Margot, sous le soleil de nos studios, il va y avoir quoi aujourd'hui?
1: Dans le journal de la musique, on va parler de Billy Idol qui vient d'être honoré pour l'ensemble de sa carrière aux American Music Awards. Et mardi, jour de One Hit Wonder, on se plonge dans la carrière très brève de Rockwell.
0: Dans la série, je suis bien né, mais j'ai grandi avec des gens célèbres.
1: Ouais. On en reparlera.
0: Ouais. À 17h30 avec Margot. Et puis aujourd'hui, c'est l'anniversaire de Lenny Kravitz. On lui souhaitera comme il se doit. Mais pour l'instant, Roman.
4: Et pour l'instant, c'est le moment de se laisser emporter par ce titre mythique de Ozier qui nous a tous fait crier. Voici Take Me to Church dans le Drive RTL2. Belle après-midi.

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1: My Regards avec Maisie Peter sur RTL2. Alors, je vais vous parler d'un des plus grands albums de tous les temps et peut-être le plus grand album des années 80. C'est l'album de Joshua Tree avec U2. Et la chanson qu'on va écouter est la quatrième piste de cet album. Ça commence par Where the Streets Have No Name. Still Haven't Found en numéro 2. 3 With or Without You. C'est-à-dire que vous prenez 3 tubes énormes dans la gueule lorsqu'arrive la quatrième chanson, Bullet de Blue Sky. Et là, vous entrez directement dans l'immense dimension politique du plus grand album des années 80, des balles qui criblent le ciel bleu. En fait, la chanson est une dénonciation de l'intervention des États-Unis en Amérique du Sud, et particulièrement au Salvador. Dans la chanson, les Verts évoquent des avions de chasse qui survolent des maisons en tôle et ces familles qui fuient vers l'Amérique, justement. Cette même Amérique qui est le pays qui les bombarde. Alors évidemment, c'est une référence biblique, hein, je vous l'ai dit, U2, c'est un groupe chrétien, c'est l'affrontement entre le bien et le mal. Et cette chanson, en fait, sur scène, elle a servi à beaucoup de choses. Parce que selon les tournées, Bono s'en servait pour dénoncer l'extrême droite, le militarisme, le consumérisme, la prolifération des armes. Par exemple, dans Elevation Tour, il était question du port d'armes aux États-Unis. Dans Zoo TV, c'était une dénonciation du nazisme. Cette chanson est une chanson ouvertement politique. Bullet de Blue Sky, U2 sur RTL2.

0: Stay If You Wanna Dance. D'ailleurs, restez surtout si vous voulez écouter la nouvelle chanson de Benjamin Biolay. Ce sera aux alentours de 16h50. Benjamin qui revient dès vendredi pour Long Play. Et on est très content de retrouver Benjamin dans les animateurs d'RTL2. Puis Margot revient aussi avec le journal de la musique.
1: Et avec Billy Idol qui vient d'être honoré pour l'ensemble de sa longue carrière.
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0: On va parler tout à l'heure, je vais vous faire découvrir le nouveau 45 tours.
1: Ouais.
0: On peut le dire encore maintenant puisque c'est revenu au vinyle. Le nouveau single de Benjamin Biolay qui s'appelle Écran Total, c'est l'une de mes chansons préférées en ce moment là. Il est arrivé vendredi, c'est trop bien, mais ça c'est dans une vingtaine de minutes. Pour l'instant, musique, Texas.

0: Vanessa Paradis. Je l'ai vu ce week-end. Tiens, j'ai pas encore écrit le résumé. Il faudra que je vous le fasse. C'était assez beau, assez psychédélique.
1: Ah ouais?
0: Enfin, d'abord, les lumières sont magnifiques. On a l'impression qu'elle est un peu dans une aurore boréale pendant une partie du concert. Les musiciens sont hyper bons. Il y a un moment, c'est psychédélique. Un autre où c'est très Amy Winehouse. Bref, une belle tournée, celle de Vanessa Paradis. Puis Étienne Dao qui arrive un peu cerise sur le gâteau. Bon, Margot, je suis en train de te parler pendant que je cherche ton journal de la musique qui commence par Billy Idol, honoré pour l'ensemble de sa carrière.
1: Et oui, c'était lors de la cérémonie des American Music Awards à Las Vegas. Le chanteur de 70 ans, Billy Idol, a reçu le Lifetime Achievement Award, un prix d'honneur saluant sa carrière de plus de 5 décennies et son impact dans le rock et plus largement dans la musique. Et bien sûr, Billy Idol a performé sur scène interprétant ses classiques Eyes Without a Face, que vous entendez derrière, et Dancing With Myself. Il sera également enfin intronisé au Rock and Roll Hall of Fame le 14 novembre prochain.
0: Alors, ce qui est assez fou, c'est que Shadé va être intronisé aussi.
1: Oui.
0: Et on l'entend partout en ce moment. T'as remarqué ou pas?
1: Ah, peut-être.
0: Je l'ai vu dans les disquaires, etc. Elle revient en force alors qu'elle n'a pas de nouvel album. Mais bon, elle est la première femme afro-américaine, puisqu'elle est en partie nigériane, à être intronisée au Rock'n'Roll Hall of Fame. Mmh. Et là, elle est partout. Mais vraiment, c'est assez chouette. Alors, en parlant de Rock'n'Roll Hall of Fame, justement, Phil Collins ne s'y produira finalement pas.
1: Non. Batteur hors pair et chanteur, alors d'abord avec Genesis, il a ensuite mené une carrière solo prolifique, mais depuis quelques années, l'état de santé de Phil Collins s'est gravement dégradé, des problèmes de dos et de genoux qui l'empêchent de se déplacer normalement et un diabète de type 2. Dans l'émission BBC Breakfast, Phil Collins, qui sera donc intronisé pour la deuxième fois au Rock'n'Roll Hall of Fame, puisque la première fois c'était avec Genesis, cette fois ce sera en solo cette année, a expliqué qu'il ne se sentait pas encore suffisamment en forme pour se produire lors d'une telle cérémonie. Néanmoins, il assure qu'il se sent quand même un peu mieux depuis quelques mois. Son état de santé s'est stabilisé.
0: On termine avec Dick Perry, le saxophoniste de légende qui vient de s'éteindre.
1: Ouais, c'est son ami de longue date, David Gilmour, avec qui il jouait depuis l'âge de 17 ans, qu'il l'a annoncé. Dick Perry est décédé à 83 ans, sans que l'on évoque les causes du décès. C'est bien lui, le saxophoniste de génie, qui a signé des solos iconiques dans plusieurs morceaux de Pink Floyd, comme Wish You Were Here, Shine You on Crazy Diamond ou encore Money. Mythique. David Gilmour lui a rendu hommage, écrivant « Son toucher et son ton étaient reconnaissables entre mille, une signature d'une immense beauté. »
0: Merci Margot. Allez, voici Pink sur RTL2. Et Margot qui revient tout à l'heure, on parle de...
1: Rockwell dans les One Hit Wonder.
0: Somebody's Watching Me, chanson parano.
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0: trop content. Tout à l'heure, je vous présente la nouvelle chanson de Benjamin Biolay sur RTL 2.
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Baby Can Hold You, c'était Tracy Chapman sur RTL 2. Et donc, voici enfin, il était temps, j'attendais ça depuis le début de l'émission, de vous passer le nouveau single de Benjamin Biolay. Bon, alors vous savez qu'il a sorti le disque bleu, c'est un double album qu'il présente dans une première partie de tournée depuis quelques mois maintenant. Il y aura la deuxième partie, c'est-à-dire les grosses salles, les Zénith, avec un show qui sera un petit peu différent. Entre temps, il y a les concerts de cet été. Et là, voilà que vendredi, il nous offre une nouvelle chanson qui est vraiment hyper chouette, qui sera un rajout en fait au disque bleu, son dernier album en date. Et comme une bonne nouvelle n'arrive jamais seule, Benjamin revient animer nos vendredis en fin d'après-midi sur RTL 2 avec Long Play. Ça recommence vendredi là. Il nous parlera de l'album Mobilis in Mobile de l'affaire Louis Trio. Mais pour l'instant, laissez-moi, moi, vous présenter le nouveau single de mon pote. Et ça me fait plaisir. Vraiment, ça sent le tube, cette histoire. En tout cas, on va écouter ça tout l'été. Écoutez, ça s'appelle Écran Total, la nouvelle de Benjamin Biolay.

0: Razorlight sur RTL2. Merci d'être là. Vous écoutez la radio Pop Rock. C'est mardi aujourd'hui et il est 17h. C'est l'heure des informations. Est avec Brice Boitel. Bonjour Brice.
1: Bonjour Eric, bonjour tout le monde. La vigilance canicule s'étend dans l'ouest du pays. Quatre nouveaux départements, les Deux-Sèvres, la Charente-Maritime et la Gironde, s'ajouteront demain aux neuf déjà concernés, de la Manche à la Vendée en passant par la Bretagne. Et le mercure va continuer de grimper ces prochains jours pour atteindre possiblement 38 voire 39 degrés jeudi dans le sud et l'est du pays selon les prévisions de Météo France. Un niveau totalement inédit pour un mois de mai. La journée d'hier a déjà été la plus chaude jamais enregistrée à cette période dans l'Hexagone et le record pourrait bien tomber dès aujourd'hui avec un mercure supérieur ou égal à 30 degrés un peu partout. Record battu également de l'autre côté de la Manche avec 35 degrés enregistrés cet après-midi à Londres, annonce l'agence météorologique britannique. Lourd bilan en Belgique après une collision entre un train et un car scolaire ce matin dans le nord du pays. Quatre personnes, dont deux enfants, ont été tuées dans le choc extrêmement violent. Le minibus scolaire transportait neuf personnes. L'accident s'est produit à un passage à niveau alors que les barrières étaient baissées à ce moment-là. Sébastien Lecornu envisage de saisir la justice concernant le traitement réservé par Israël aux militants de la flottille pour Gaza. Il condamne des actes absolument odieux et choquants après la diffusion d'une vidéo publiée la semaine dernière par le ministre israélien d'extrême droite, Itamar Ben-Gvir. Vidéo montrant ces militants pro-palestiniens agenouillés, les mains liées dans le dos après leur interpellation. Parmi eux figurent notamment des ressortissants français, ce qui justifierait le lancement de poursuites en France, explique le Premier ministre. Encore une enseigne de prêt-à-porter dans la tourmente. Okaidi, spécialiste des vêtements pour enfants, prévoit jusqu'à 290 suppressions de postes et la fermeture d'une soixantaine de magasins en France dans le cadre de son redressement judiciaire en cours. La marque souffre d'une baisse de ses ventes liée notamment à la baisse de la natalité, la pression sur le pouvoir d'achat des familles, explique sa direction. Et puis le tennis à Roland-Garros avec l'entrée en jeu réussie du jeune espoir français Moïse Kouamé, 17 ans, tombeur du croate Marin Cilic au premier tour et en 3 petits sets. Ça démarre très fort.
0: Je comprends rien, Marine, c'est pas une chanteuse.
1: Non.
2: Pas que.
0: Pas que. Ah, d'accord, j'aime bien.
2: Aussi du tennis.
0: Wow. Oui.
2: Merci Brice, à tout à l'heure, 18h sur RTL2.
0: À
2: 17h50, je vous présenterai la nouvelle chanson de Aimé Simone. Il y aura 17h30 Margot pour les One Hit Wonder avec Rockwell, Somebody's Watching Me. Vous allez voir, c'est vraiment une histoire de famille, cette histoire, c'est assez marrant. Et puis nous, on va souhaiter un bon anniversaire à Lenny Kravitz. Mais pour l'instant, voici Ed Sheeran, qui a annoncé d'ailleurs qu'il quittait sa maison de disques aujourd'hui.

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Bon anniversaire aujourd'hui, après Calogero sur RTL2, à Lenny Kravitz, 62 piles aujourd'hui. Il naît le 26 mai 1964 à New York. Donc 62 ans aujourd'hui, ça fait 1, 2, 3, 4. Bon, 4 ans pour tailler les mêmes abdos que lui, ça va. J'ai le temps, je suis large. Fils unique de Cy Kravitz, qui est un producteur de télévision. Alors, son père produisait l'équivalent du JT de 20h, mais c'était le 18h30 sur une grosse chaîne de télé américaine qui s'appelle NBC. Un juif new-yorkais, c'est important de le préciser. Et sa maman, chrétienne afro-américaine, c'est Roxy Rocker. Et Roxy Rocker, elle est super importante parce qu'elle a été la première actrice de couleur à incarner un couple interracial à la télé américaine en 1975 dans une série qui va s'appeler Jeffersons, qui va avoir un succès fou pendant 10 ans aux États-Unis. Et donc, c'est dans ce bouillon de culture-là que Lenny Kravitz grandit. Il va à l'école avec Slash ou encore Nicolas Cage. Bref, tout va bien. Et après une mésaventure spirituelle, arrivé à l'âge de 12-13 ans, il décide de se tourner vers la religion de sa maman. Il devient chrétien et la foi pour lui est super importante. Il a même tatoué dans le dos Jesus Saves, Jésus sauve. Type super sympa, vous le savez, il est souvent venu à RTL2 et particulièrement dans certaines de mes émissions, et je suis assez fier de le connaître un tout petit peu. Son premier album sort en 1989, il s'appelle Let Love Rule, et la suite évidemment c'est rentré dans les livres d'histoire de la musique. 4 Grammy Awards, 98, 99, 2000 et 2001, 40 millions de disques vendus, parmi les chansons absolument sublimes de Lenny Kravitz, qui sera au début de l'été en France avec RTL2, il y a celle-ci. C'est tiré de l'album en 2007, It's Time for a Love Revolution. Chanson qui parle d'amour définitif. C'est un homme qui attend que le cœur brisé de la femme qu'il aime soit réparé. Il dit « Je t'attendrai ».

0: good. Non. Et bah oui, c'est they are good. Ils ont mis le feu, hein. C'était vendredi soir pour les 10 ans des copains, le double expresso RTL2, avec Greg, Juju et toute la bande. Et ils seront d'ailleurs avec nous pour le festival ODP. Ce sera le soir du samedi, en ouverture de Jean-Louis et Aubert. Voilà pour ce concert dans l'œuvre des pupilles des pompiers de France et évidemment avec RTL2.
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c'est RTL2 que vous écoutez. Salut tout le monde. Alors, Alex Warren arrive tout de suite, puis Amy Winehouse avec Back to Black, et puis ce sera le One Hit Wonder de la semaine qui va nous plonger dans la famille Tamla Motown. Je vous en dis pas plus, Margot s'en chargera dans les 5 minutes qui viennent.

0: Winehouse. D'ailleurs, si vous aimez ce style de musique très inspiré des années 60 et des groupes féminins, vraiment, il faut aller voir Vanessa Paradis qui s'est beaucoup inspirée pour la première partie de son spectacle de ce style musical-là et c'est vraiment canon. Il est 17h34. Margot, c'est le moment de nous parler de Somebody's Watching Me. Alors, chaque jour, chaque mardi à 17h30, tu nous plonges dans la carrière d'un de ces artistes qu'on appelle un one-hit wonder, c'est-à-dire un succès fulgurant et plus rien. Et là, pour le coup, j'ai l'impression que c'est le cas de Rockwell. Histoire d'âne quand même.
1: Ouais, complètement. Moi, je savais pas tout ça, hein. Je l'ai découvert de son vrai nom Kennedy William Gordy. En fait, il naît à Détroit en 64 et c'est le fils de Berry Gordy, bah oui, le fondateur et PDG du label emblématique Motown. Alors justement, préoccupé par les accusations de népotisme, hein, c'est-à-dire un traitement de faveur accordé en raison de liens familiaux, Rockwell va signer son contrat d'enregistrement sans l'aide de son papa et établir sa carrière de manière indépendante. Et on peut dire que ça démarre sur les chapeaux de roue avec ce tube Somebody's Watching Me qui sort sur l'album éponyme en 84. Mais le titre Obscene Fun Color ne passe pas non plus inaperçu.
0: Tellement années 80.
1: Ouais. Ouais, ouais, là, tout ce qu'on va écouter, c'est un peu daté. Et dans un style plus doux, il y a aussi la ballade Knife.

0: Rapidement, dès 85, hein, donc juste l'année d'après, Rockwell dévoile son deuxième album Captured, porté par le single Peeping Tom.
1: Oh, des années 80.
0: Oui, l'armée. Hein. Tu me diras, ça revient vachement à la mode. Hein,
1: ouais, c'est vrai.
0: Bon, le succès restera bien en deçà de son premier disque. Alors en 86, encore l'année d'après, hein, vraiment, il a enchaîné très vite. Son troisième et dernier album de Jenny voit le jour avec le titre Carmé qui est complètement passé sous les radars. Hein.
1: Qui est cramé donc.
0: Ouais, cramé même dès sa sortie.
1: Carmé et cramé.
0: Après 86, la carrière de Rockwell ralentit fortement, voire complètement. Hein, son label
1: s'arrête.
0: Ouais, s'arrête en fait. Hein. Son label Motown met fin à son contrat après l'échec commercial de The Jenny et il disparaît peu à peu du devant de la scène. Rockwell va sortir encore quelques morceaux ici et là dans les années 90, mais finalement sa carrière aura été très brève, condensée sur 3 ans. Et il reste associé au statut de One Hit Wonder avec Somebody's Watching Me. Hein, on va pas tergiverser, oui. Rockwell est l'exemple même du One Hit Wonder, un artiste à l'origine d'un seul hit, mais un hit qui a quand même traversé les décennies, qui a été propulsé par le refrain chanté par son ami d'enfance Michael Jackson.
1: Bah oui, c'est ça,
0: oui,
1: le
0: moi
1: truc.
0: Quand j'étais petite, je pensais que c'était une chanson de Michael Jackson.
1: Oui, parce que c'est lui qui est dans les cœurs. En effet, ils ont grandi ensemble.
0: Ben oui, et il y a Jermaine Jackson aussi dans les cœurs. Voilà. Donc Rockwell avec son titre paranoïaque Somebody's Watching Me sur RTL2.

0: était notre invité il y a une quinzaine de jours, on va dire, et qui nous a dit, elle a échappé le nom du nouvel album. J'ai promis que je le répéterai pas, donc je ne le ferai pas, mais si vous regardez le replay, vous pouvez peut-être l'avoir sur rtl2.fr. Louane donc est chien, Louane qui sera avec nous d'ailleurs pour le festival EDP le jour de l'ouverture, c'est-à-dire le jeudi à Bordeaux, à Talence précisément, dans le parc Pexoto, à côté de Bordeaux, sur le parc universitaire. Tout à l'heure, c'est le nouveau single d'Aimé Simone que je vous présente après Benson Boone et Louise Attaque.
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18: On aime le dernier Muse. Be with you sur RTL.

était ce week-end au Festival Hard Rock et demain il est sur la scène du Zénith. Bon, il a montré qu'il était le patron avec cette nouvelle tournée. Gaëtan Roussel sur RTL2. Et pour nous amener jusqu'à 18h, le nouveau single d'Aimé Simone qui s'appelle North Wind, le vent du Nord, à découvrir sur la radio des nouveautés pop rock. C'est tiré de son dernier album en date, qui date de l'année dernière. Un album qui s'appelle Rêve, un album plus électro que le précédent. Aimé Simone sur RTL2.

0: suis allé le voir, c'était il y a quelques mois sur la scène de l'Olympia. Très électro comme concert. Là, pour le coup, c'est plutôt un retour au format pop North Wind. Nouvelle chanson, donc, du bel aimé Simone sur RTL2. Et c'est lui qui a tatoué Reckless sur le haut de sa pommette. Merci d'écouter la radio Pop Rock. Il est 18h. C'est Brice Boitel qui nous rejoint pour les informations. Bonsoir.
1: Bonsoir Eric. Bonsoir tout le monde. De plus en plus chaud. Le mercure déjà très haut pourrait atteindre 38 voire 39 degrés ces prochains jours dans le sud et l'est du pays, prévient Météo France. En attendant, c'est dans l'ouest que la vigilance canicule prend de l'ampleur. 4 nouveaux départements. Les Deux-Sèvres, la Charente-Maritime et la Gironde s'ajouteront demain aux 9 déjà concernés, de la Manche à la Vendée en passant par la Bretagne. Cet épisode canicule est certainement le premier d'une série cette année selon le gouvernement. Une vague de chaleur qui s'étend également à l'Angleterre. Le mercure affichait 35 degrés cet après-midi à Londres, record historique pour un mois de mai dans la capitale britannique. Le Parti communiste français appelle à une manifestation vendredi devant le siège de Total Énergie à La Défense près de Paris pour protester contre la hausse des prix du carburant. Le PCF invite également les Français, le monde du travail, de la création et la jeunesse à se mobiliser partout dans le pays devant les préfectures pour exiger du gouvernement des mesures immédiates contre la vie chère. La formation de Fabien Roussel demande notamment un blocage des prix à la pompe, tout comme la France insoumise. Dans ce contexte de flambée des prix liée à la guerre au Moyen-Orient, la France mise sur l'électrification des usages énergétiques. Emmanuel Macron réunissait les acteurs de la filière sur ce thème à l'Élysée. Le chef de l'État annonce le déploiement prévu de 240 000 recharges supplémentaires pour les véhicules électriques d'ici à 2030. De son côté, le constructeur Stellantis s'engage à investir plus d'un milliard d'euros pour la production d'une nouvelle génération de véhicules électriques sur son site de Mulhouse à partir de 2029. Le tennis à Roland-Garros avec l'entrée en lice ce soir du numéro 1 mondial Yannick Sinner qui sera opposé au Français Clément Tabur. La rencontre devrait débuter un peu après 20h. À noter aujourd'hui la belle performance du jeune espoir tricolore Moïse Kouame, 17 ans, qui se qualifie pour le deuxième tour en s'imposant devant le Croate Marin Cilic. Et puis, il y a du foot ce soir avec ce match de barrage aller opposant Saint-Etienne à Nice. Saint-Etienne qui joue pour sa montée en Ligue 1, tandis que les Niçois tentent d'aussi maintenir. Coup d'envoi 20h45 au stade Geoffroy Guichard.
0: Bah, ça serait bien après l'anniversaire de Glasgow 76. Allez, qui est les plus forts, évidemment, c'est là. Allez, les gens, la finale des bouts de carré, tout ça. Bon, il faut être un vieux monsieur comme moi pour connaître ça.
1: Oui, et comme moi.
0: Merci, mon Brice.
1: Un peu moins vieux quand même. Allez, bonne soirée.
0: À demain, c'était Brice Boitel. On est là jusqu'à 19h avec un live des Guns N' Roses tout à l'heure à 18h50. 18h30, le journal de la musique avec Margot. Et puis on va danser le disco avec les Rolling Stones.

Coldplay Paradise. Bon alors, je vais voir si vous révisez bien vos petits drives illustrés. Je ne sais pas si vous vous rappelez, il y a quelques semaines, vous avez passé un concert des Rolling Stones au Mocambo Club en 1977 sous le nom des Corps Crutches. Pourquoi les Corps Crutches? Parce que c'est le nom qu'ils ont donné justement pour lancer leur dernier album en date avec une espèce de jeu de piste, etc. Et pourquoi je vous parle de ça? Parce que pendant ces répétitions du 4 et 5 mars 1977, accompagné de Billy Preston, qui est un clavier avec qui ont joué les Beatles et aussi les Rolling Stones, Mick Jagger commence à composer une chanson qui va s'appeler « Miss You ». Et cette chanson, pendant l'écriture, Mick Jagger, il va beaucoup dans un club qui s'appelle le Studio 54, qui est l'antre du disco. Et Mick Jagger, à l'époque, il est en couple avec Bianca Jagger. Et ça commence à partir en cacahuète. Et Bianca, c'est une des figures de cette boîte de nuit. Et la musique à la mode à l'époque, en 1977, il y a d'un côté le punk, mais ça c'est pas pour les Stones, ils viennent du blues. De l'autre, le disco, qui est au fond quelque part de la musique afro-américaine. C'est la raison pour laquelle Bill Wyman, le bassiste des Stones, va inventer cette ligne de basse très proche du disco et qu'ils vont nous offrir Miss You. Alors de quoi elle parle cette chanson? Justement du mariage de Mick Jagger et Bianca qui part en cacahuète. Ça parle du manque, de la séparation et de la solitude. D'ailleurs, quand la chanson sera numéro 1 du Billboard aux États-Unis, Bianca demandera le divorce. C'est le dernier numéro 1 des Stones aux USA. Miss You. Enfin, numéro 3 en Angleterre. Et aujourd'hui encore, c'est une chanson qui fait danser la planète entière. Voici les Stones sur RTL2.

0: nouvelle chanson, je pense à vous, pour Pierre Demar, évidemment, et puis un nouvel album qui devrait pas tarder à arriver, et une date à vous annoncer pour l'instant d'une tournée qui sera sans doute en 2027, mais le 8 décembre, il sera à l'Olympia de Paris. D'ailleurs, en parlant de live, notre live du jour, dans une petite demi-heure, ce sera les Guns N' Roses.
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C'est RTL2 que vous écoutez. 18h20, presque 9. Bonne fin d'après-midi, on est là jusqu'à 19h avec le live du jour. Tout à l'heure, les Guns N' Roses dans un petit concert enregistré à New York. Mais pour l'instant, One Republic.

0: Stéphane Léchard sur RTL 2, déjeuner en paix, 18h35, Margoulette, yes. Le journal de la musique, Dick Parry. Alors c'est le saxophoniste légendaire qui a joué avec plein de gens, parmi lesquels les Pink Floyd, qui s'éteint.
1: Oui, c'est son ami de longue date justement, David Gilmour, avec qui il jouait depuis l'âge de 17 ans, qu'il l'a annoncé. Dick Parry est décédé à 83 ans, sans que l'on évoque les causes du décès. Et c'est bien lui, oui, le saxophoniste de génie, qui a signé des solos iconiques dans plusieurs morceaux de Pink Floyd, comme Wish You Were Here, Shine On You, Crazy Diamonds ou encore Money.
0: C'est le temps pour les saxophonistes en ce moment.
1: Oui, c'est vrai.
0: Sonny Rollins hier.
1: David Gilmour lui a rendu hommage en écrivant « Son toucher et son ton étaient reconnaissables entre mille, une signature d'une immense beauté ».
0: Alors justement, on va parler de rock'n'roll maintenant avec le Rock'n'Roll Hall of Fame. Phil Collins ne s'y produira finalement pas, c'est-à-dire.
1: Batteur et chanteur, d'abord avec Genesis, il a aussi mené une carrière solo prolifique, mais depuis quelques années, on en avait déjà parlé, l'état de santé de Phil Collins s'est gravement dégradé, des problèmes de dos, de genoux qui l'empêchent de se déplacer normalement et un diabète de type 2. Dans l'émission BBC Breakfast, Phil Collins, qui sera intronisé pour la deuxième fois au Rock'n'Roll Hall of Fame cette année, a expliqué qu'il ne se sentait pas encore suffisamment en forme pour se produire lors d'une telle cérémonie. Néanmoins, il assure qu'il se sent un peu mieux depuis quelques mois, son état de santé s'est stabilisé. Il n'exclut pas entièrement une possible tournée à l'avenir.
0: C'était fou, je l'avais croisé pour RTL 2, évidemment. On avait été interviewé, c'était en Allemagne et il était arrivé dans une chaise roulante. Quoi. Et d'ailleurs, pendant le concert, la dernière tournée de Genesis. On termine avec Billy Idol qui, lui, va bien. Il est honoré pour l'ensemble de sa carrière.
1: Lors de la cérémonie des American Music Awards à Las Vegas, le chanteur de 70 ans, Billy Idol, a reçu le Lifetime Achievement Award, un prix d'honneur saluant sa carrière de plus de 5 décennies et son impact dans le rock, bien sûr. Billy Idol a aussi performé sur scène et il sera également enfin intronisé au Rock'n'Roll Hall of Fame. Ce sera le 14 novembre prochain.
0: Merci, c'était Margot, qu'on retrouve évidemment tout à l'heure. Et puis si vous voulez toutes les actus de la musique, il n'y a pas de souci avec Margot.
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0: Parfait. Et puis le matin aussi.
1: Chez Sylvain.

0: Scissors sur RTL 2 avec un album qui s'appelait Paper Tigers. Tout à l'heure, Superbus et Rory avec Butterfly. Et puis, le live du jour. Alors, c'était un tout petit concert à New York dans une série très courte de warm-up qu'avaient donné les Guns N' Roses en 91.
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7: On aime le dernier Charlotte Cardin, The Way We Touch sur RTL 2.

0: Superbus et Rory sur RTL2, il est 18h53. Voici le live du jour. Alors c'est le 16 mai 91, un warm-up avant la tournée Use Your Illusion Tour des Guns N' Roses. En fait, ils en ont fait trois. Le premier se passe à Warfield, une petite salle à San Francisco le 9 mai 91. Le deuxième, chez eux, Los Angeles, au Pandanus Theater le 11 mai. Et donc le 16 mai, ça se passe donc dans cet endroit qui s'appelle le Ritz Theater, troisième et dernier show devant moins de 1000 personnes pour roder cette fameuse tournée qui va faire le tour du monde. Et voilà, et c'était un moment un peu particulier parce qu'il n'y avait pas d'affiche, il n'y avait rien. Enfin, c'était vraiment un truc entre eux et avec quelques happy few. Et là, ils ont accepté que ce troisième concert sorte, parce qu'ils étaient sortis en bootleg, ça tournait un peu sous le manteau, etc. Là, ils ont accepté que ça soit donc dans un vrai live. C'est la raison pour laquelle je peux vous passer justement un extrait, en l'occurrence, Welcome to the Jungle.
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0: Donc c'était un des trois concerts qu'ils avaient donné en warm-up de cette fameuse tournée qui va être une des plus grandes tournées des années 90. Mais là, en l'occurrence, tout petit truc, quoi. Margot ?
1: Et on remet ça, hein, les Guns N' Roses à Paris, à la Cor Arena, le 1er et le 3 juillet avec RTL 2.
0: Et ben voilà, merci patronne d'avoir précisé la raison pour laquelle tu m'avais programmé ce live. Avec qui t'es pas au courant. Bon, très bien. On se retrouve demain. Qu'est-ce qu'on se dit demain, Margot ?
1: Demain, on va se plonger dans les covers de The Cure, Just Like Heaven, à 17h30, entre autres.
0: Parfait. Et puis, plein d'histoires de chansons à vous raconter, évidemment. Oui. Alexis de l'émission,
2: oui.
0: Avec sa moto, il a eu très chaud.
2: Très, très chaud.
0: Parce que toi, t'es sérieux. Moi, je mets pas de blouson, ce qui est vraiment complètement con.
2: C'est dangereux.
0: Je mets des gants, un casque, etc. Mais je mets pas de blouson quand il fait très, très chaud. Donc, tu vois, mais j'ai une jolie chemise en même temps.
2: La chemise est jolie. Mais elle
1: va
2: pas te protéger. Fais attention quand même. Elle va pas te protéger, cette chemise.
0: Merci Alexis. Tu as tout à fait raison. Je vais partir là-dessus, mais
2: je conseille du jour.
0: Ce soir, moi, la cigale.
1: Chouette.
0: Sur les réseaux, c'est très chouette.
2: Ah ouais? Tu diras bonjour à la fourmi?
0: Hein, la cigale, très bien.
1: Ah, oui. Enfin, oui, il y a un bar à côté.
0: C'est le bar à côté de la cigale, exactement.
2: Merci.
0: Pour ceux qui ne connaissent pas. Allez,
3: au revoir.
0: 16h sur RTL 2.
3: Oui.
2: Ouais. Eh oui.
3: Je vois la bonne
2: au revoir.
3: Humeur.
2: Au revoir. C'est plus.
0: C'est à lui de Maïté.
3: Non, c'était pas Maïté, si.
2: Bah, pas du tout.
3: Ah, Jean-Pierre Foucault.
2: Ah, merci. C'est plus.
1: Ouais, faut réviser les invitations.
2: Merci Eric pour cette belle émission.
0: Jamais
2: et à très
0: fort,
2: bientôt.
0: Foucault. Allez, salut.
2: Au revoir.

C'est mardi soir, bonsoir, c'est RTL2 pour le son pop-rock qu'on aime, vous êtes carrément au bon endroit. Mon nom est Alexis et j'ai pour vous une artiste anglaise, elle se nomme Holly Humberstone. Notez qu'elle sera en concert à Paris du côté du Trabendo le 15 septembre. Concert unique, s'il vous plaît, elle vient de sortir son deuxième album qui a pour titre Cruel World et ce soir on partage cet extrait. Voilà To Love Somebody sur RTL2, Holly Humberstone.

0: Evanescence sur RTL2, Will You Follow, single tout neuf qui figure sur le 6e album studio du groupe mené par Amélie. Un album qui se nomme Sanctuary et qui sera disponible le 5 juin. Attendez, c'est pas fini. Evanescence sera en concert à Paris le 17 septembre à l'Accor Arena et c'est avec votre radio pop rock, s'il vous plaît. Miles Smith et Niall Horan forment le duo du moment. Normal donc de les écouter ce soir et puis juste avant, on va croiser Charlie Wilson plus Miley Cyrus sur RTL2.
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Allô? Allô, c'est qui? C'est qui? C'est téléphone, évidemment. Pardon, excusez-moi. 1982, l'album Dure Limite et ce tube de téléphone avec Jean-Louis Aubert, évidemment, c'était ça, c'est vraiment toi. Alors, quand Charlie Winston est en tournée, c'est avec votre radio pop rock, forcément, le What a Feeling Tour se balade un petit peu partout. Et charliewinston.com pour savoir s'il passera pas trop loin de chez vous. C'est le moment de déguster un nouvel extrait de son album Love is Not Easy, ça s'appelle Turning Circles sur RTL2. Charlie Winston.

0: C'est vachement bien ça, et c'est sur RTL 2, Miles Smith en duo avec Niall Horan, Drive Safe, extrait de l'album de Miles Smith, My Mess, My Heart, My Life, dont la sortie est prévue pour le 12 juin. Moi j'ai prévu dès 20h du son pop rock totalement en français, c'est RTL 2 Made in France. Ça nous laisse le temps de croiser The Offspring et la collaboration Teddy Swim, Stones and I sur RTL 2.
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18: On écoute le dernier Kyo, ultra-violent sur RTL 2.

Belle soirée avec RTL2, bienvenue dans RTL2 Made in France. On est ensemble jusqu'à 22h. Les artistes de la scène française sont là et j'ai pour vous maintenant Jeanne. Bonjour, la jeune artiste vient de nous livrer un nouvel EP qui se nomme Look. Et dedans on retrouve ce morceau, Finir par en rire, sur RTL2. Jeanne, bonjour.

0: encore une fois peut-être. La la la la la la. The Odd sur RTL de Gabriella. Si vous comptez faire un petit tour en Ardèche, ne manquez pas le festival Aluna du 25 au 27 juin prochain. Vous y croiserez The Odds le 27 juin pour en savoir un petit peu plus sur la programmation de ce festival parce qu'il y a pas mal de monde. Direction aluna-festival.fr. J'ai Zazie dans le poste pop rock ce soir. J'ai aussi Rally et puis j'ajoute un certain Gaëtan Roussel sur RTL 2 Made in France.
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0: Zazie sur RTL de ce soir. Un point, c'est toi, Zazie, qui nous a dévoilé vendredi dernier un titre tout neuf. Ça s'appelle Peu importe. On suppose donc que la chanteuse commence à bosser sur un nouvel album tranquillement. L'Erita Mitsuko arrive avant 21h, tout comme Julien Doré et Raphaël. Vous êtes bien dans Made in France sur RTL 2.
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RTL 2, on fait dans la pointure ce soir avec le trio Frédéric Goldman Jones en 1991 déjà, et ce titre qui est devenu un tube, hein, à nos actes manqués. C'est dans Made in France partie 2, merci d'être dans les parages. Il y a pour vous maintenant Manon Lisa, elle a commencé à être connue grâce à ses reprises féministes de chansons populaires, notamment issues du rap. Elle a également beaucoup écrit pour d'autres artistes. Désormais, la chanteuse sort de l'ombre et nous apporte ce morceau qui s'avère être le dernier que son père a écouté avant de décéder. Écoutez Le Petit Pêcheur sur RTL 2. Manon Lisa.

0: Avec le temps qui fait, une petite balade rafraîchissante, c'est pas plus mal. Divaphone avec Stéphane sur RTL de Let Me Go. Un titre qui figure sur le dernier EP de Divaphone, Gliding for the Sun, Made in France. La suite, c'est avec Navi ce soir, totalement fan de Miles Davis. Je vois aussi le petit dernier d'Alan VD+. L'affaire Louis Trio, à ce propos, ce vendredi, c'est le grand retour de Benjamin Biolay pour de nouveaux épisodes de Long Play. Et le premier épisode sera justement consacré à l'affaire Louis Trio.
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Vous écoutez RTL de Made in France et dans les oreilles Louane Chien. Louane, vous le savez, c'est un album qui va très bientôt arriver. Elle était venue il y a quelques semaines parler de son actualité aux côtés d'Éric Jean-Jean dans le Drive. Vous connaissez forcément le truc par cœur. Pour revivre le moment, il y a le replay sur rtl2.fr. Quand vous voulez, et ça, 7 jours sur 7.

0: Robbie Williams sur RTL2 Supreme. Envie de rock qui tape un peu, beaucoup et très fort. Marjorie est là pour vous servir. Pop Rock Station débarque dès 22h. Ça nous laisse juste le temps de refermer notre Made in France. Je vois Adoshin avec Christian and the Queens. Axel Bauer plus Cœur de Pirate sur RTL2. Madame, Monsieur, bonsoir.
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0: Ouais, on se prend la main tout de suite. On part au milieu du rock'n'roll. Il est 22h. Waouh!
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0: Well, hello there, bienvenue dans Pop Rock Station, que vous nous écoutiez sur le bon vieux poste de radio FM en DAB ou en replay via le RTL2.fr ou l'appli de votre choix. L'important, c'est qu'on va passer les deux prochaines heures à écouter un son rock merveilleux. Ça va aller de Hole à Fleetwood Mac en passant par Tame Impala. Côté nouveauté, on va continuer à explorer le deuxième album solo de Ed O'Brien, le guitariste de Radiohead. On aura aussi l'américaine Lana Del Rey et les Danois de Ice Age, également Evanescence au programme. Là, ce sont les Strokes qu'on retrouve. Je sais que vous, les fans fidèles assidus, attendez avec impatience la sortie de leur nouvel album Reality Awaits le 26 juin. Que nous réserve Julian Casablancas et sa bande? C'est une bonne question. Voici Going Shopping dans RTL de Pop Rock Station.

Skinny Little Bitch. The Hole dans Pop Rock Station. Ça me fait penser, hier soir, Garbage était sur scène aux Élites de Paris avec RTL 2 et leur chanteuse Shirley Manson en a profité pour dédier un titre à Courtney Love qu'elle a trouvé discrète ces dernières années. Elle regrette qu'elle ait subi une tonne de billes misogynes, comme elle disait, dans les années 90 et 2000. Allez, on va rester avec une autre artiste qui a régalé les choux gras dans les années 60 et 70. Cette fois, il s'agit de Marianne Faithfull. En ce jour du 26 mai en 1964, elle a enregistré un titre mélancolique composé par Mick Jagger et Keith Richards, morceau qui fut enregistré avec un certain Jimmy Page à la guitare et qui lui vaudra une place dans les charts UK, US et canadiens. Les Rolling Stones, quant à eux, ont enregistré ce titre As Tears Go By 2 ans plus tard, en 1966. Voici la version de Marianne Faithfull, tout de suite sur RTL 2.

0: Higher Ground, un classique incontournable signé Stevie Wonder, sorti en 1972 dans Pop Rock Station sur RTL 2. Ce mardi soir se poursuit avec Neil Young et Rockin' in a Free World. Il y aura aussi Fleetwood Mac avec Sarah, parce que c'est aussi l'anniversaire de Stevie Nicks aujourd'hui, 78 ans. Et puis on aura aussi notre album Pop Rock Station. Restez avec nous sur RTL 2.
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La peau de No One is Innocent à l'instant sur RTL, de fleurons du rock français qui fait partie de leur premier album éponyme sorti en 1994. Blue Morpho, c'est clairement pas le premier album d'Ed O'Brien, que ce soit au sein de son groupe Radiohead, dont il est le guitariste, ou que ce soit en solo. C'est justement son deuxième album, il est magnifique, envoûtant, plein de couches mélodiques et un vrai bonheur apaisant. On l'avait hier soir en interview dans Pop Rock Station, une interview que vous pouvez retrouver sur le RTL2.fr. Et à ce propos, j'ai bien rigolé en lisant quelques commentaires sur la page Facebook d'RTL2 sous la photo d'Ed O'Brien et moi. Certains auditeurs ont cru que c'était Justine et Greg du double expresso déguisé. Donc voilà, sous certains angles, c'est un compliment. En tout cas, on salue Greg et Juju que vous retrouvez dès 6h demain matin sur RTL2. Et on leur dédicace justement ce morceau d'Ed O'Brien, Solfeggio, dans Pop Rock Station, tout de suite sur RTL2. C'est une nouveauté. Profitez-en, on se pose, c'est calme.

0: Lala sur RTL2 avec ce titre qui a déjà 10 ans et qui fait partie de leur album Currents. Il est 22h42. Dans le quart d'heure qui suit, je vous propose un retour en 1980 avec ce joyau de ce qu'on appelle les New Romantics, Visage. On revisitera aussi un classique de REM. C'est Power Park Station pour vous sur RTL2.
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Lana Del Rey qui a enfin pu enfiler sa casquette James Bond Girl pour le dernier jeu vidéo 007 ou 007 avec ce titre First Light à l'instant dans Pop Rock Station sur RTL2. Vous connaissez forcément tous ce titre de REM. Losing My Religion, sorti en 1991 sur l'album Out of Time, un des disques cultes de R.E.M. Et puis ce riff de mandoline iconique. Alors la version qu'on vous propose ce soir nous vient du belge Oscar and the Wolf, une voix intéressante. Je regarde un peu la mandoline, mais c'est sorti cette année. N'hésitez pas à partager vos impressions avec nous via les réseaux sociaux. Voici Losing My Religion sur RTL2.

titre très approprié au vu des températures actuelles. C'était Kasabian avec Fire sur RTL2 et on vient d'entrer dans la deuxième heure de Pop Rock Station en ce mardi. J'espère que vous passez une très bonne soirée. À venir, Cypress Hill, Suede ou encore Green Day. Et puis on rendra un petit hommage dans quelques minutes à celui qu'on surnommait le colosse du saxophone, Sonny Rollins, dont on a appris la mort aujourd'hui. Également dans la presse ces derniers temps, Kylie Minogue, la pop star australienne, vient de sortir un nouveau documentaire sur Netflix et il paraît qu'il vaut vraiment le détour. Kylie Minogue, qui a toujours eu un petit peu un penchant pour le rock, faut le dire clairement, la voici en duo avec son ami Nick Cave pour ce titre Where the Wild Roses Grow sur RTL2.

un nouveau titre signé Evanescence, ça s'appelle Who Will You Follow et le groupe nord-américain sera au mois de septembre à l'Accor Arena avec RTL2. C'était la recommandation de Francis Zégut et comme c'est son anniversaire, on en profite pour l'embrasser et lui souhaiter un happy birthday, 73 ans et toujours aussi rock. Il est 23h08 et je vous le disais tout à l'heure, le monde de la musique pleure plusieurs saxophonistes dont Sonny Collins, collaborateur de Miles Davis, Rollins, qui aurait eu donc lui-même, Miles Davis, 100 ans s'il était encore en vie aujourd'hui. Donc Sonny Collins était un collaborateur des Rolling Stones, donc la passerelle entre le rock et le jazz était là. Et puis il y a également Dick Parry qui lui aussi est mort ce week-end. Les deux avaient 95 ans. Dick Parry était surtout connu pour ses collaborations avec Pink Floyd et on retrouve justement son titre avec sa participation à ce titre Money dans RTL2 Pop Rock Station.

0: Rendez-vous le 19 juin à la Défense Arena avec RTL2 pour retrouver Your Favorite Toy, le dernier album des Foo Fighters sur scène avec ce titre du même nom. Et d'ailleurs, vous restez avec nous ce soir dans Pop Rock Station sur RTL2. Jefferson Airplane nous apporteront le rock psyché 60s de la Bay Area aux États-Unis. On aura aussi Suede, Sum 41 et puis le nouveau titre des Danois de Ice Age. Stay tuned.
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Ah, retour planant en 1996 avec le groupe de Brett Anderson, Sway, des Beautiful Ones, à l'instant sur RTL 2. Place maintenant à notre nouveauté Fresh Pop Rock Station qui nous vient du Danemark et du groupe punk Ice Age qui s'apprête à sortir son 6e album ce vendredi. Il va s'intituler For the Love of Grace and Hereafter. Je ne peux pas vous garantir si ça va nous rafraîchir, mais on va écouter le titre The Week tout de suite sur RTL 2, c'est Ice Age.

Ils seront le 18 juin en concert à l'Accor Arena. C'était Cypress Hill avec Superstar dans RTL 2 Pop Rock Station. Et on vous propose maintenant un groupe oublié des années 2000. Il y a 20 ans, Forward Russia faisait parler de lui avec des titres comme ça. Nine tout de suite sur RTL 2.

0: Forward Russia dans Pop Rock Station sur RTL2. Si ce titre vous a plu, sachez que le groupe devrait se reformer pour l'anniversaire de son album Give Me a Wall. Pour l'instant, il n'y a que des dates au Royaume-Uni qui ont été annoncées. Avis aux amateurs. En tout cas, il y a deux dates d'annoncées à Paris, à la salle Playel, au mois de septembre. Si vous avez envie de revivre avec Billy Corgan des Smashing Pumpkins, l'album Melancholy and the Infinite Sadness en version un peu orchestrée, soyez au rendez-vous au mois de septembre. Et nous, on va écouter Zero dans un instant. Le concert et Pop Rock Station, ça se passe avec RTL2, of course.
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que vous vous explosez la tête contre le mur, comme elle le dit. I'm banging my head. C'était Charlie XCX à l'instant dans Pop Rock Station avec Rock Music, une première tentative rock and roll pour une artiste qui s'est fait connaître à travers sa hyper pop. Et bien ça y est, Pop Rock Station, c'est terminé pour ce mardi soir. Merci à Valentin, notre réalisateur. Merci de nous avoir suivis. N'oubliez pas, toutes les émissions sont disponibles en replay sur le RTL2.fr. On a rendez-vous demain dès 22h. Et pour se quitter, Fat Dog, les Londoniens sont là avec leur électro-rock et puis un extrait de leur dernier album qui est sorti en 2024, Kings of Slugs sur RTL2.

0: c'est le dernier Gaëtan Roussel. Tout s'en va sur RTL2, la radio pop rock.
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Superbus sur RTL2. 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